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0: Dans ce quatrième et dernier épisode, je suis retourné voir quelques anciens du 19 rue de Tivoli. Nous sommes 2 ans après l'explosion. C'est la semaine de l'hommage rendu aux victimes du 9 avril 2023. Si parmi les anciens, certains ont fait le choix rapidement de ne jamais y revenir, d'autres, au contraire, hésitent encore, se laissent le temps, au moment où je les retrouve en avril 2025, de voir ce que l'avenir leur dira. C'est le cas notamment de Myrtille, que je rejoins alors qu'elle colle des affiches dans le quartier pour annoncer la cérémonie du 9 avril. Ou encore de Julie, qui m'embarque avec elle dans l'immeuble encore en chantier et dans lequel je peux enfin entrer pour la première fois. Retour à Tivoli, une série documentaire de Maxime Grandbert. Épisode 4, la reconquête des murs. Avec les témoignages de Myrtille, Julie, Florent et Sylvie, réalisé entre avril et octobre 2025, 2 ans après l'explosion.
1: Alors, la boulangerie, bah, ça c'est un bon endroit, non?
2: La boulangerie, le coiffeur... Après, t'es en face, là aussi, là.
3: Bonjour, c'est juste pour vous demander, en fait, il y a la commémoration des 2 ans de l'explosion de la rue Tivoli, mercredi, et c'est pour savoir si je pouvais mettre cette affiche dans l'entrée pour...
4: Ok, bah on peut peut-être boire un café ou alors je passe rue de Tivoli.
2: Bah on fait rue de Tivoli, on prend un café après.
4: Ouais, ok.
2: Donc toi t'habitais où?
5: Moi j'ai habité, tu vois, il y a le balcon tout en haut là, en dessous, au 3e étage, ou à l'avant-dernier étage.
2: C'est la première fois que tu reviens?
5: Ouais. Bah depuis que c'est refait, ouais.
2: Bah écoute, allons-y.
5: Allez.
4: J'espère qu'ils ne vont pas nous interdire de rentrer. Ah ouais, donc ils ont tout changé, l'aménagement. Là, il y avait la cuisine, en fait, ici. Et là, ça continue là, il y avait la salle de bain qui s'est effondrée, du coup. Et le salon. Enfin, ouais, c'est ça, et le salon qui s'est effondré. Et du coup, là, ils ont fait le salon ici.
2: Elle était où ta chambre avant?
4: Elle était là. J'ai limite envie de revenir habiter là. C'est moche, mais c'est pas si pire. C'est vrai que c'est pas magnifique. Et là, il y a un petit problème de dégâts des eaux, non?
2: Oui, clairement. Ouais. Et puis ça s'affaisse, quoi.
5: Ouais. Pas très rassurant.
2: Parce qu'en fait, la partie du immeuble qui s'est écroulée.
4: C'est là.
2: Donc là,
4: on est
2: fait...
4: dessus, on est pile sur la partie qui D'accord. a été recréée.
2: Donc là, on est dans un endroit qui a été complètement recréé. Et on voit déjà, en fait, avant même que ce soit fini, que...
5: Ouais, c'est bof.
2: Ouais, mais c'est surtout, en fait, que ça s'affaisse à certains endroits et ouais. que ça s'infiltre.
4: Mais c'est vrai que c'est plus du tout comme c'était avant. C'était dans, beaucoup plus dans son jus, même si, effectivement, ils avaient mis cette espèce de revêtement immonde par terre, là. Mais par contre, tu vois, les plafonds, il y avait des moulures, c'était beaucoup plus haut de plafond. Là, ils ont fait cette espèce de faux plafond avec les lumières dedans, qui est, c'est vrai, très moche. Et puis la cuisine, elle était dans son jus, il y avait un ancien placard, machin, enfin j'aimais bien. Là, c'est vrai que ça fait un peu...
2: Appartement
4: neuf, ouais, c'est ça. Bon, bah voilà.
1: Enfin, en y réfléchissant, moi je pense que je pourrais pas. Enfin, en fait, moi c'est surtout de me dire cet immeuble derrière, il n'y a rien. Je sais pas pourquoi, mais ce trou derrière l'immeuble, vu que c'est là où c'est tombé, où c'est là où il y avait le canapé, où on aurait pu tomber dans ce trou si on était resté plus longtemps, c'est là où il y avait la douche, on a pris une douche juste avant de sortir. Enfin, il y a tous ces trucs où en fait, je... même si là effectivement maintenant c'est plus la même configuration, donc c'est la chambre et tout, mais je pense que ça me mettrait un temps, tu vois, je me coucherais dans mon lit. Et je me dirais, il va tomber. Enfin, tu vois, il y a un espèce de truc où je crois que je peux pas... La seule chose qui m'aurait donné envie, c'est effectivement de revivre avec mes voisins et d'être dans un immeuble où tu connais et t'apprécies tes voisins et avec qui, même si tu les vois pas tous les 4 matins, t'as quand même un truc collectif, quoi. Mmh. Ça, je trouve ça cool. Ça, j'aurais bien aimé.
2: Ouais.
1: Mais voilà, mais après... ouais. Et puis aussi, c'est que je m'étais dit, quand j'avais loué cet appart, c'était un peu... Je recommence ma vie parce que j'avais eu un peu des difficultés avant, genre je repars à zéro. Et du coup là, revenir dans cet endroit où, enfin je crois que je préfère repartir à zéro à nouveau, dans un nouveau truc, ouais, je sais pas. Formellement, je me dis pas que ça me stresse, mais en vrai, je pense que au fond, j'ai pas envie. même si c'est, voilà, c'est difficile de mettre le doigt dessus, quoi, mais ouais, je pense qu'il y a quand même une résistance, quoi.
6: Bonjour. Voilà, ça va bien scotcher, ça va bien tenir.
2: Donc là, la commémoration, c'est pour les 2 ans, et tu t'imagines à peu près combien de personnes qui va venir par rapport à l'année dernière ?
1: À mon avis, personne va venir.
2: Tu crois ?
1: Ouais.
2: Pourquoi ?
1: Je sais pas, parce que les gens ils s'en foutent, et puis en plus c'est pendant la journée, donc les gens ils travaillent. Je pense qu'aussi là on a vu qu'il y a plusieurs personnes, quand les gens se réinstallent définitivement, bah en fait, soit dans leur appart qui a été rénové, soit dans un nouvel appart, ils ont plus envie de trop d'en entendre parler, je pense. Que franchement je peux comprendre, hein, parce que voilà, moi-même, j'en ai marre en fait ce truc, quoi. T'as l'impression que tu traînes ce truc, c'est sans fin, c'est plombant, quoi.
2: Toi, tu seras là le 9 ?
1: Non. Non, en fait, je me suis rendu compte que ça fait 2 ans de suite que je suis dispo le 9, mais je ne suis pas là car je me mets un truc sans me rendre compte que c'est le 9 avril. Donc en fait, il doit y avoir un truc un peu psychanalytique, hein. Je pense qu'on peut le dire. J'ai comme l'impression, voilà, c'est ça. Et à chaque fois, c'est des trucs que je ne peux pas modifier. Parce que genre, tu vois, j'ai réservé un truc ou je sais pas quoi. Enfin, voilà. Donc en fait, vraiment, je ne peux pas être là. À moins de perdre genre 700 euros. Bon, je vais pas faire ça, tu vois. Donc visiblement, il y a une partie de moi qui veut pas forcément être là, quoi. Enfin... Ou enfin, je sais pas si je veux pas être là, mais en tout cas, je pourrais en mettre. Je vais en mettre une sur un truc de métro là, enfin de tram. Y a des gens qui trouvent que ça n'a pas trop de sens de faire cette commémoration. Bon, après, ça serait un peu bizarre de pas la faire non plus, quoi, je trouve. Donc voilà, et puis bon, moi je trouve quand même qu'il y a 8 personnes qui sont décédées, je trouve, et puis que ça a quand même eu un impact un peu collectif, je trouverais ça bizarre de faire comme si de rien n'était aussi. Surtout qu'il y a une association constituée. Je comprends qu'il y ait plein de gens qui n'aient pas envie de venir. Enfin voilà. On en a parlé tout à l'heure avec les autres personnes avec qui on faisait la réunion. Mais en même temps, je trouve que pour les personnes qui ont envie de venir, voilà, c'est bien aussi qu'il y ait un truc qui soit organisé. Et puis je trouve que c'est pas plus mal de maintenir des rendez-vous où on se rejoint collectivement. Bah voilà, on peut discuter, se rejoindre dans le quartier, enfin parce que mine de rien, il n'y a pas non plus tant d'occasions. Donc je sais pas, moi je trouve que c'est quand même bien de le faire, même si. Voilà, bon, même si je serais pas là. Ouais. Non mais c'est vrai que c'est bizarre, puis c'est mitigé. Enfin, je trouve qu'après 2 ans, je sais pas, c'est assez bizarre. De se dire où est-ce qu'on en est, machin, je sais pas, j'arrive pas trop à... Et voilà, tous les trucs ont été affichés.
2: Commémoration du 9 avril 2023, rendez-vous le mercredi 9 avril 2025 à 11h, ouais. Au Tivoli.
1: Un verre de recueillement sera offert à l'issue de la commémoration, important.
2: Je pense qu'il y a des gens qui vont venir que pour ça.
1: Bah je sais, c'est pour attirer le chaland.
7: Bonjour à toutes et à tous. Merci de vous avancer un petit peu près de nous, s'il vous plaît. Bien qu'il soit toujours aussi douloureux de commémorer cette date du 9 avril 2023, il est pourtant nécessaire de nous retrouver ici afin de ne pas oublier l'explosion effroyable qui a eu lieu au 17 rue Tivoli, causant la mort de 8 personnes, démolissant 2 immeubles, entraînant le délogement encore d'actualité pour certains d'entre nous de plus de 300 personnes et modifiant à jamais le visage de tout un quartier. À ce jour, nous connaissons l'origine de l'explosion qui a causé tant de douleurs, tant de dégâts matériels et psychologiques, mais pénalement et civilement, nous n'avons pas de responsable et l'enquête est toujours en cours aux mains d'un tout nouveau magistrat arrivé en septembre 2024. Nous espérons qu'un jour prochain, lumière sera faite sur les responsabilités afin qu'un tel accident ne se reproduise plus jamais. Nous le devons d'abord aux victimes disparues, Anna, Anne-Marie, Antonietta, Marion, Nicole, Jackie, Jacques et Michael. Nous le devons aux endeuillés, mères, pères, fils et filles, parents, amis. Et enfin, nous le devons aux habitantes et habitants du quartier, sinistrés, délogés et victimes. À vous toutes et tous qui êtes là aujourd'hui et qui continuez à nous soutenir dans nos actions, merci. Nous, victimes d'un accident collectif dû à l'explosion d'un immeuble, sommes depuis 2 ans dans l'attente d'un accord cadre qui nous permettrait de ne pas subir la double peine de victime. 2 ans, c'est long. C'est usant. C'est usant lorsqu'on doit se battre contre ce que l'on considère être une injustice. Aussi, nous continuerons jusqu'au bout le combat. Le combat pour la mise en place d'une convention d'indemnisation et de son financement afin de dédommager intégralement les dommages subis, psychiques, physiques ou matériels, pour l'ensemble des sinistrés. Le combat pour que la loi se saisisse des questions de prise en charge des accidents collectifs afin que les victimes d'accidents similaires à celui-ci ne risquent plus de basculer dans la précarité pour préserver la trésorerie des compagnies d'assurance.
8: Le matériel qui a été détruit chez eux, ça dépend de leur assurance privée. Selon les contrats, ils ont très peu ou pas du tout été indemnisés.

0: On est dans la rue Térus, et là, qui monte jusqu'à la plaine, qui va de la plaine à la rue Eugène-Pierre, et là, hop, à angle droit, on tourne dans la rue de Tivoli, où j'habite toujours, au 31, quelques numéros plus bas.
1: Oui, donc toi, après l'explosion du 19, t'as trouvé un nouveau logement dans la rue, en fait, vraiment à proximité de là où t'habitais, au 31.
0: Oui, vraiment par ami d'amis. Du coup, j'ai pu me reloger assez vite. En fait, j'étais même la première, je crois, à me reloger parmi les locataires du 19. Et donc, j'habite maintenant au 31, au dernier étage. Mais c'est un immeuble bas, voilà. Et du bon côté de la Seine, si j'ose dire, parce que en me penchant par ma fenêtre, je ne vois pas le triste spectacle de la dent creuse qu'on peut voir en fait de l'autre côté de la rue Tivoli quand on vient par le haut. Donc là, on arrive, on croise la rue Labbé de l'Épée et on est à l'angle, et l'immeuble d'angle, c'est le 19 de la rue Tivoli. Voilà. Donc on peut apercevoir les restes de la cérémonie d'hommage d'hier. Et ah, on va demander au monsieur. Excusez-moi, bonjour.
2: Bonjour.
0: Ça vous dérange si on... Enfin, j'habitais juste là, en fait, juste à l'angle. Et je voulais montrer à mon ami juste l'immeuble à l'intérieur. Est-ce que ça vous...
2: Nous, on a déjà fini. Et
0: vous avez fini
2: derrière, oui. C'est ça le problème.
0: Ah, zut.
1: Même pour 10 minutes ?
2: 10 minutes, c'est trop.
0: Non, c'est pour vous, c'est trop embêtant. Ceci dit, on était déjà rentrés. Si vous la laissez un peu lâche comme ça, je peux rentrer quand même.
2: Non, mais il faut qu'on ferme parce qu'il y a des outils à l'intérieur aussi.
0: D'accord, ouais, ah, okay. Ouais, je comprends.
1: Et même si on va à l'entresol, là où elle habitait, pour qu'elle puisse me montrer le rez-de-chaussée en 2 minutes.
2: Bah, allez-y.
1: 2 minutes.
0: C'est gentil.
1: C'est gentil, merci
0: beaucoup. Ça va être court pour toi, hein, Maxime. D'accord. Waouh. Ok, merci à vous. Hein. On va être rapide.
2: Je dois vous attendre aussi.
0: Okay. C'est pour ça qu'on va être rapide, promis. Voilà. Bon, on va droit au but alors, voilà. Donc tu vois, c'est complètement encombré. Là, on est vers la fin des travaux, hein, normalement. Pourtant, tu vois qu'il y a quand même des choses à faire, hein, parce que là, je vois qu'il y a une fissure énorme, en fait. Elle est impressionnante, je ne l'avais jamais vu aussi bien. Là, on est au premier étage, juste au-dessus de chez moi. C'était chez mon voisin Florent. Bon. Et je constate que, voilà, et tu vois, ils ont mis déjà les aménagements un peu intérieurs, l'espèce de planche à cuisine. On voit que c'est posé, les radiateurs. Alors, c'est génial parce que vraiment, enfin, moi, ça me frappe, hein, mais l'esthétique est quand même toujours celle d'un immeuble de rapport, hein, à savoir un immeuble que tu vas louer à des gens et que tu n'habiteras pas toi-même. Et on le voit à quoi ? On le voit aux matériaux qui sont employés. C'est-à-dire des plafonniers un peu style bureau, qui doivent pas coûter bien cher, qui doivent être très chiants à changer. Des meubles, là, une espèce de petit mobilier de cuisine, qui est d'une banalité un peu à pleurer quand même. Et puis alors le lino au sol, ça c'est un indémodable. Voilà, ça doit. Je ne sais pas quelle illusion ont les propriétaires, que ça doit. Ça ne coûte pas cher et ça fait illusion, mais en fait, en général, c'est une qualité pourrie. Ça se voit, on peut y être sensible, et franchement, c'est pas très joyeux. Et puis, alors, quant au chauffage, bah, c'est un grippin, c'est-à-dire tout sauf économique, et ça ne chauffe pas. Voilà, donc c'est un peu déprimant de voir qu'en fait, au bout du bout, les locataires sont censés, comment dire, avoir une esthétique très banalisée. Voilà. Moi, ça me. J'avoue que c'est le truc qui me donne pas envie de revenir. Maintenant que je le vois. C'est ça. Voilà. Je suis pas d'emblée très, très effrayée par l'idée de revenir dans cet endroit. Alors, de façon un peu noire, on pourrait dire un obus ne retombe jamais au même endroit. Vieil adage de 14-18 qui, semble-t-il, a fait ses preuves. On n'a pas été trop démenti. Bon, il y a l'idée de retrouver au moins 2-3 dans l'immeuble avec qui ça se passe, ça serait chouette. Donc bon, il y a des choses pour. Voilà, après, il faut que ça me plaise. Bon, là, on a un peu jeté un œil dans l'immeuble et je sais pas, il y a quelque chose qui me froisse dans cette... dans cette... non pas cette laideur, mais cette espèce de banalité dont on est censé se contenter.

0: Aujourd'hui, donc, on est en avril 2025, on est 2 ans après l'explosion.
1: Ouais.
0: Là, l'immeuble, il est en reconstruction. Toi, tu te dis quoi par rapport à un éventuel retour dans ton appartement?
1: Je me dis que pour l'instant, je sais pas, je suis un peu dans l'expectative. On est censé avoir une réunion à la fin du mois, du coup, avec nos propriétaires et le directeur de l'agence qui gère l'immeuble, pour voir où ça en est. Après, ils nous ont annoncé que, contrairement aux engagements qu'ils avaient pris, ils comptaient, du coup, appliquer les augmentations annuelles de loyer avec le pourcentage légal, hein, mais voilà, et que, a priori, probablement, il y aurait aussi un recalcul des loyers à la fin de... À la fin, du coup, des baux de chacun, parce qu'on a gardé nos baux depuis, donc qui courent toujours, et qui aurait a priori un recalcul. Alors, on ne sait pas dans quelle mesure, pour l'instant. Je pense que ça sera une discussion importante à avoir avec nos propriétaires, mais on verra. Donc, ça, après, je ne sais pas. Et au vu de ma situation actuelle, en fait, moi, de relogement, je suis dans la dynamique pour essayer d'acheter un appart aussi. Donc, je ne sais pas dans quelle mesure ce serait intelligent ou pas. Et puis, de toute façon, j'aimerais bien voir, en fait, juste revoir l'appart, de savoir dans quelle mesure il a été refait, comment, et... Voilà, ce genre de choses.
0: Mais t'as un attachement au quartier? Enfin, tu veux rester dans ce quartier? Si jamais t'étais amené à bouger ou acheter un appartement, ça serait par ici?
1: Moi, ça fait 10 ans que je vis dans le quartier, un peu plus maintenant, et j'ai pas l'intention de partir. D'ailleurs, si j'achète, c'est pour rester dans le quartier, quoi.
0: D'accord, oui, c'est pas pour partir ailleurs dans Marseille, quoi.
1: Non, pas du tout.
0: Dans quelle mesure, en fait, les élus vous aident aussi pour pousser d'un point de vue administratif ou pour forcer un peu les assurances à accélérer, que ce soit pour vous au 19, mais aussi pour le reste du quartier?
1: Il y a eu beaucoup de choses mises en place de manière très rapide juste après l'explosion, enfin, au niveau, même sans parler de la ville, enfin, juste au niveau des pouvoirs publics. Je veux dire, faut quand même bien penser que les pompiers étaient là 5 minutes, alors c'est pas très loin, mais 5 minutes c'est quand même très peu. Ils ont été quand même radicalement efficaces, ils sont restés sur le truc, ils étaient excessivement nombreux, mais ce qui est plutôt rassurant du coup, parce qu'ils ont essayé pendant les 3 jours, je crois, de mémoire, avant de retrouver tous les corps de toutes les victimes, d'espérer que peut-être il y avait quand même encore quelqu'un là-dessous qu'on pouvait sauver. Donc il y a eu beaucoup de boulot qui a été fait sur ça. Le maire, du coup, pareil, est venu. Alors après, ils ont des postures politiques, donc ils viennent sur place. On peut dire que c'est de la communication. Après, quelque part, ils pourraient aussi même pas venir et envoyer que des représentants. Et je pense que ce qu'il faut remarquer, qui est important, c'est que c'était la première fois qu'il y avait quelque chose qui a été fait comme ça à Marseille, lors de la rue de Tivoli, que ça a été mis en place vite. C'était pas forcément très efficace, mais que pour une première, c'était quand même quelque chose de conséquemment fait, avec toutes les maladresses que ça peut apporter par des gens qui sont pas forcément... comment dire, compétent pour faire ce genre de choses-là. Il y avait, je crois que tous les gens qui étaient présents à la salle Vallier, c'était du volontariat, donc ils n'étaient déjà pas obligés, et qu'ils ont fait ce qu'ils ont pu. Il y a eu des maladresses, il y a eu des trucs faits, bien faits, il y a eu des problèmes d'organisation. En même temps, l'administratif à Marseille, c'est jamais extraordinaire. Mais ça a été un gros truc, et c'était déjà pas mal que ça existe. Il y avait des tas de choses à corriger. Je ne sais pas s'ils le retiendront et qu'ils le feront, mais en tout cas, c'était bien que ça existe. Mais en tout cas, les pouvoirs publics ont fait des erreurs, on fait des choses qui sont un peu dramatiques pour certains, moins pour d'autres. En tous les cas, il y a eu beaucoup de problèmes, mais on a été relativement accompagnés. Au-delà d'être accompagnés, ce qui ne serait pas forcément le cas partout, je pense, on a quand même eu, en fait, une écoute. C'est-à-dire qu'on a eu un biais de communication avec parfois peu de résultats, malheureusement, parce que tout est très compliqué, mais ça n'empêche que, genre, on a pu aller régulièrement à la ville pour essayer de communiquer. Ça a été le cas à la préfecture aussi. Au niveau des pouvoirs publics, on n'a pas trop à se plaindre, parce que les pouvoirs publics, depuis pas le début, mais presque, en tout cas, prennent une position qui est du côté des victimes et qui essayent de pousser, sachant qu'ils n'en ont pas le pouvoir légal, si on peut dire. Je pense que j'utilise peut-être mal les mots, mais c'est l'idée. Et ils le font quand même. Ils sortent quelque part de leur rôle habituel, même pour des personnes qui sont relativement haut placées, ce qui arrive assez peu, je pense, en fait, de nos jours. Malgré tout, malheureusement, ça n'a pour l'instant servi à rien. Donc il y a encore une lettre ouverte qui a été envoyée il y a quelques jours, du coup, pour l'anniversaire, par le maire, qui, je crois, est adressé au Premier ministre actuel, je suis plus sûr, en espérant que peut-être ça finisse par faire bouger les choses, mais j'avoue qu'à force, moi, je commence à être un peu lassé de la situation.
0: Nous sommes en octobre 2025, en face du 19 rue Tivoli, qui vient d'être reconstruit. Depuis quelques semaines, plusieurs des anciens locataires ont pu retrouver leur appartement. C'est le cas de Sylvie, qui nous accueille chez elle, au 4e étage, dans l'appartement dans lequel elle vit depuis plus de 20 ans.
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3: Ah, allô.
0: Salut Sylvie, c'est Maxime.
3: Ouais, ça marche pas, il faut que je t'envoie les clés par la fenêtre, attends.
0: Ah d'accord.
3: Okay. Attends.
0: Tu les envoies sur le trottoir ou sur le...
3: Oui, je t'envoie par la fenêtre, dans les chaussettes, t'inquiète.
0: Ah, dans les chaussettes, ok. Ben, je me décale.
3: À maintenant.
0: Bonjour.
4: Bonjour. C'est comme si que je revenais dans de nouveaux appartements, quoi. En fait, j'arrive à séparer le... Comment dire l'explosion, les débris, les gravats que j'ai vus avant, puisqu'on est remonté plusieurs fois, et maintenant le renouveau, quoi. Donc, c'est plus du tout le même appartement, les mêmes emplacements. J'ai de nouveaux meubles, j'ai de. Tu vois, j'ai un peu quand même des meubles qui me restent, quoi, des meubles. Des affaires qui me restent d'avant, mais j'ai pas eu d'angoisse ou de un mal-être ou quoi que ce soit. Moi, j'ai été bien, quoi. Mais depuis le début, moi, je suis pas trop. Je suis presque la seule personne à vouloir revenir d'office, quoi. Tu vois, j'ai pas eu d'hésitation. Sauf si ça s'écroulait, mais bon. Mais après, vu qu'ils avaient annoncé qu'ils reconstruisaient, moi j'ai dit pourquoi pas. Moi je veux revenir, quoi, tu vois. Parce que ça, j'étais pas. Je suis traumatisée, si tu veux. Mais pas par la réintégration. J'ai pas vraiment d'angoisse de venir habiter, quoi, tu vois. Bon, alors. Il y a un peu des bruits, parfois, j'entends craquer, tu vois, la nuit, parce que c'est neuf ou j'en sais rien. Tu vois, je tends l'oreille quand même. À cet instant, je suis dans le renouveau. J'ai envie de nouvelles choses, de faire des choses avec mes amis, de repartir sur un nouveau truc. Alors, donc, j'ai réaménagé. Le 15 septembre, j'ai eu l'électricité. Donc, j'ai prévu la semaine d'après de faire un tout petit apéro. Donc, j'ai invité les copains du 19 et ceux qui tournent autour, tu vois, le 24, tu vois, la rue Tivoli, quoi. Et donc, on s'est fait un petit tea time. Ce jour-là, le 21, donc c'était un dimanche, je crois, ou un samedi, c'est un dimanche, je crois. Et il a fait un gros orage, mais gros orage. Et d'un seul coup, Julie, elle dit, mais... Je reçois de l'eau sur ma tête. Il y a de l'eau qui coule du plafond. Putain. Et du coup, à partir de là, c'était un peu la panique. Et ça a coulé à robinet ouvert, quoi, tu vois. Et donc, bon, on a mis les seaux, les machins. Et tout le monde a dit, c'est un scandale. Appelle l'agence, appelle les pompiers. J'ai dit, non, mais calmez-vous, on s'en fout. C'est pas grave. Et du coup, moi, j'avais le sourire parce que... un peu plus ou un peu moins, tu vois, c'était un truc qui s'accumule avec la vie. Je crois que c'est Myrtille qui m'a proposé, ouais, c'est Myrtille qui a dit « Non, on fait un mail de suite à l'agence, à JBL, parce que c'est pas normal, il faut que demain qu'ils viennent pour regarder le toit. » J'ai dit « Oui, je vais le faire, mais on était dans l'ambiance, on mangeait nos sucreries, notre thé, tu vois, on était dans une bonne ambiance, quoi. Et j'avais pas envie de me prendre la tête à ce moment-là avec... appeler les pompiers, tu vois, j'avais pas envie. C'est l'administratif, ça me prend beaucoup la tête, quoi. En fait, mon traumatisme, c'est ça. C'est l'administratif. Donc, du coup, Myrtille a pris en main, elle a fait un mail à JBL qui m'a appelé de suite le lendemain matin. Ils ont fait venir le surlendemain le mec sur le toit qui a constaté que c'était n'importe quoi. Et là, j'attends, on est le. Je sais pas combien aujourd'hui. Et ils vont venir, soi-disant, réparer le fenestron qui reste ouvert à tout vent et la pluie, quoi, tu vois.
0: Tu me disais tout à l'heure que ça t'a pas provoqué de stress ou d'angoisse à l'idée de revenir dans l'appartement, mais le fait de savoir, par exemple, que ta chambre se trouve dans l'endroit qui est tombé dans le vide, ça, c'est des choses auxquelles tu as pensé ?
4: Eh bien, j'y pense maintenant, si tu veux. À partir là, je commence à y penser à chaque fois que je sais pas pourquoi. Hein, je crois que c'est parce que j'ai vu quelque chose ou que je regarde les photos. Et donc je t'ai dit le petit craquement, tu vois, ça me dit, ça m'interpelle parce que vu que la façade n'est pas terminée. De l'autre côté, si tu n'as pas vu, mais je vais te montrer, d'un côté de la cuisine, pareil, c'est fait de briques, et tu vois bien la fissure, tu vois. Mais autrement, non, certains bruits me dérangent, mais ça va. Maintenant, je suis chez moi, quoi, tu vois. Ça y est, je suis de retour. Et je me sens prête à repartir sur autre chose, quoi. Avoir, j'ai de nouveau des envies. Ça, c'est un bon point. C'est un point positif. Alors que j'avais pas depuis 2 ans et demi, 3 ans, j'avais pas trop d'envie. J'attendais, j'étais en attente. J'étais surtout en attente. Et là, je pense que ça y est, ça se déclenche. J'ai envie de faire des choses. Bon, après, c'est dommage qu'il n'y ait pas tout le monde qui ait réhabité ici. On aurait fait l'auberge espagnole, tu vois. Mais bon, chacun sa vie, c'est normal, quoi. Mais je suis contente d'être revenue, d'avoir repris un peu mes marques. Mais ouais, voilà.
0: Merci beaucoup, Sylvie.
4: De rien, monsieur.
0: C'était La Reconquête des Murs, le dernier épisode de Retour à Tivoli, une série documentaire écrite, réalisée et produite par Maxime Grandbert. À l'heure où je termine cette histoire, en mars 2026, seuls 2 des 7 locataires rencontrés ont fait le choix de revenir vivre dans leur immeuble reconstruit du 19. 3 autres se sont relogés à proximité du quartier du Cama, et les 2 derniers se sont installés ailleurs, loin de Marseille. 3 ans après l'explosion du 17 et l'impact considérable sur tout le quartier, l'enquête suit encore son cours. Peut-être aboutira-t-elle un jour à un procès capable d'apporter justice et réparation à l'ensemble des victimes. En attendant, de belles amitiés ont vu le jour, et chacun poursuit sa route en tentant d'apprivoiser au quotidien ce souvenir qui reste présent. Un grand merci à l'ensemble des habitants et habitantes du 19 rue de Tivoli pour leur confiance et leur générosité. Julie, Sylvie, Myrtille, Florent, Étienne, Alexandre, Florian et Constance. Merci aussi à mes proches pour leur soutien tout au long de la réalisation de ce projet, à Laurence Bazin qui m'a aidé à finaliser le montage et à Aura Fiora pour le mixage final.
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0: long tout à l'heure, les gens, enfin, à midi. À mon avis, si tu le veux en figure, c'est pas le clip, c'est dommage, mais sur le clip, il faut pas le chauffer trop. Hein.
1: Non,
0: il va arriver. Il fait une danse et tout, lui.
1: Ah oui, c'est bon.
2: Donc, tu peux te mettre par ici.
0: Peut-être que je peux couper la vidéo.
2: Tu peux te mettre ici, à peu près, on va te dire.

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1: Dors bien, mon grand.
2: Papa, dans l'école de Pablo, il y a un garçon qui va être expulsé de la France. Alors, il y a plein de parents qui vont...
3: Pablo ? Quoi ? Qui ? Ah, c'est un élève de Pierre Perret, c'est ça ?
2: Ben oui, c'est mon copain Pablo du tennis.
3: Mais, Edouard, je t'ai déjà dit que tu ne devais pas fréquenter les enfants de Pierre Perret. Tes amis, c'est dans ton école, d'accord ? À Saint-Jean.
2: D'accord, papa.
3: Voilà. Bon, maintenant, il est l'heure de dormir.
2: Mais, papa, pourquoi il y a des gens qui se font expulser de la France ?
3: Eh bien, parce qu'ils ne sont pas français.
2: Mais George, il n'est pas français. Pourtant, ça fait des années qu'il habite à Paris.
3: Mais George, ça n'a rien à voir, mon grand, c'est mon associé. Tu sais, il y a des étrangers qui sont utiles, il faut les garder en France. Même des personnes de couleur, tu vois, Fatou, c'est une très gentille personne, elle fait un bon travail, elle est discrète, elle s'est beaucoup occupée de toi quand tu étais bébé. Nous l'aimons beaucoup. Mais s'il y a trop d'étrangers...
2: Mais les parents de Valico, ils travaillent tous les deux, ils sont utiles, non ?
3: Alors, c'est que sûrement ils ont fait une bêtise. Mais comment tu connais son prénom ? Tu le fréquentes lui aussi ?
2: Ben...
3: Écoute, Edouard, je vais t'expliquer. La France, c'est un beau pays qui a de beaux monuments et une grande culture. Parce qu'il y a bien longtemps, elle a bâti sa grandeur en utilisant la force de travail et toutes les richesses de ses colonies. Aujourd'hui, nous pouvons encore profiter de la main-d'œuvre et des matières premières des pays d'outre-mer et... En tout cas, là où nous avons de l'influence. Mais pour cela, il faut des lois qui permettent de continuer d'exploiter ces gens. Par exemple, des lois qui ferment les frontières et rendent les gens un peu clandestins. Comme ça, c'est plus facile de les faire travailler pour très peu d'argent, sans qu'ils se révoltent. Et lorsqu'ils se révoltent, il faut que la police des Blancs... Oh, tu t'es endormi, mon garçon.
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16: Salut à toutes et tous, ici Dupin et des Parpaings, hébergé par Radio UA Brest et diffusé sur plein d'autres radios copines partout en France.
17: On prend le micro pour cette 34e émission d'Actu des Luttes pour aborder un sujet qui s'est imposé à nous à l'occasion du festival Brest Ouverte et Solidaire.
18: Pendant le festival, on avait enregistré le 32e épisode de Dupin et des Parpaings et on avait reçu entre autres l'association AD avec Olive et Romane qui étaient venus nous parler du travail mené par l'association sur l'aide aux personnes étrangères sans papier et de la commémoration qui a eu lieu début février.
19: Et il y avait tellement de choses à dire, que ce soit sur la situation des exilés en Europe et en France, sur les actions menées par plusieurs collectifs pour établir un peu d'humanité dans le traitement réservé à ces femmes et ces hommes, ou encore de ce que traduisent les politiques migratoires comme vision de la société.
16: Alors on s'est dit que le mieux c'était d'ouvrir un volet de deux émissions sur le sujet, en réinvitant Brigitte de l'association Adjim, qu'on avait déjà reçue lors de la 19e émission.
17: Oui, le sujet est vaste et les territoires de lutte sont nombreux.
18: Car de l'extrême droite au centre, on entend régulièrement des politiques avancer des chiffres qui traduiraient une invasion migratoire qui n'est plus soutenable selon elles et eux.
19: Prenez la phrase prononcée en 1989 par Rocard.
16: La France ne peut pas accueillir toute la misère du monde.
19: Et faites varier quelques mots et vous aurez les propos d'Emmanuel Macron à Sébastien Chenu en passant par Retailleau, Bayrou, Darmanin ou Valls.
17: Mais derrière ces chiffres, qui sont souvent mensongers et grossis, il ne faut jamais oublier l'histoire de ces femmes et de ces hommes qui arrivent en France, mais également toutes les personnes qui sont mortes en exil pour rejoindre l'Europe.
18: Nous allons donc, lors de ce volet, remettre de l'humain derrière ces chiffres. tenter de décrypter les politiques migratoires et leurs conséquences, explorer les moyens de lutte à notre disposition afin de contrer cette dérive xénophobe et nauséabonde.
19: Et pour cela, dans ce premier épisode sur le sujet, nous accueillons donc en plateau ces associations brestoises, l'AD avec Olive et Guilhem, ainsi que la Gym avec Brigitte.
16: Et pour partager cette heure avec elles et eux, nous avons dans l'équipe Lucie,
17: Romain,
18: Elsa,
19: Valère
16: et Marion à la technique.
17: Ok, du coup, pour commencer, on va vous demander de présenter rapidement vos collectifs et vos actions, champs d'intervention. Brigitte, tu veux ?
4: Alors, moi, je suis dans une association qui s'appelle AGIM. AGIM, ça veut dire accompagnement des jeunes isolés migrants. Donc, le jeune isolé migrant, c'est un statut un peu particulier, puisque depuis 1989, au niveau international, l'ONU et un certain nombre de pays ont signé les droits de l'enfant. Donc, en principe, en France, un enfant qui est âgé de moins de 18 ans, de nationalité étrangère et sans référent parental, il est considéré comme un mineur en danger. Donc, il va être pris en charge par l'aide sociale à l'enfance et il sera traité de la même façon qu'un enfant maltraité en France. Ces jeunes, on les reçoit quand ils n'ont été pas reconnus mineurs par l'aide sociale à l'enfance. Donc, ils se présentent un jour à Brest dans les bureaux de l'aide sociale à l'enfance, qui les regarde, qui les évalue, qui leur dit « Ben non, vous n'êtes pas mineur, donc dégagez. » Voilà, donc nous, on leur dit « Venez, venez, venez. » Et donc, on va faire un certain nombre d'actions avec eux. Premièrement, leur trouver un hébergement. On fait un hébergement dans des familles solidaires, voilà, bénévoles et solidaires. On leur donne des cours de français, des cours de maths, de sciences, on a toutes sortes de cours. On va s'occuper de leur santé. Et puis, on va peut-être après s'occuper aussi de leurs papiers pour qu'ils soient reconnus mineurs. Voilà.
9: L'AD, c'est aide aux droits des personnes étrangères. Donc, on fait des permanences juridiques le jeudi et on essaye de sortir des permanences juridiques pour faire aussi du politique puisque l'histoire des migrations, comme ça a été présenté un peu au départ, là, c'est un terrain politique qui est aimé par la droite, l'extrême droite et même la gauche pour rejeter les personnes qui ne ressemblent pas et qui n'ont pas forcément la peau blanche, etc. Et donc, du coup, nous, on fait des permanences juridiques pour les accompagner dans différentes démarches sociales, administratives et de droit. Et on essaye de sortir des permanences pour vraiment prendre la rue et essayer de plus en plus là, de contrer les discours xénophobes et racistes qui nous inondent par les médias et par les politiques.
18: Alors oui, qui nous inondent actuellement, mais c'est vrai que ça fait un petit moment maintenant que la politique migratoire, c'est un sujet qui est sur la table des élus de la République. Et chaque gouvernement a d'ailleurs voulu apporter sa pierre à l'édifice. Et depuis 1945, on a eu le droit à presque un texte de loi tous les 2 ans.
19: Et on a choisi de démarrer une rétrospective en allant à l'année 1983.
11: Parti en octobre 83 de Marseille dans l'indifférence quasi générale, la marche pour l'égalité et contre le racisme fait un tabac à son arrivée à Paris.
4: Ben écoutez, en partant de Marseille, il s'est passé qu'on lance un message de paix, un message pour l'égalité et contre le racisme. On voit qu'aujourd'hui, par le nombre de personnes qui est venu, il a été entendu, et même par le président Mitterrand.
20: Un des premiers slogans des jeunes de Montmousseau, l'association qui s'était monté, qui est à l'origine de cette histoire de la marche pour l'égalité, c'était halte au tir, halte au feu, tout simplement, parce qu'il y avait tellement de rapports avec la police, c'était très violent, parce que la police était un peu revancharde, un peu pas très respectueuse de la déontologie, puisqu'il devait être arrivé, est arrivé, donc il y a une balle qui a été tirée, et c'est Toumi qui l'a reçue dans le ventre. Mais avant ça, il y a eu beaucoup, beaucoup de gens, de jeunes, moins jeunes, d'enfants issus de l'immigration qui sont morts sous les balles. Donc il y en a eu beaucoup d'agressions racistes, de tabassages. On disait des ratonnades à l'époque. Voilà, donc la situation était hyper violente. Et donc l'idée, c'était de faire passer un message au niveau de l'État français,
0: D'où l'idée d'ailleurs d'être reçu par François Mitterrand pour que les jeunes des quartiers, pas seulement les jeunes des quartiers, mais que une partie de la population française soit reconnue et connue des autres Français. Voilà. La mayonnaise a pris. Donc à un moment, on était un groupe d'une quarantaine, on appelait ça les marcheurs permanents, filles, garçons, de toute origine. Il n'y avait pas que des maghrébins, c'est pas la marche des maghrébins, c'est pas la marche des beurs. Parce que le beurre, c'est sur une tartine avec un peu de fromage. On peut mettre un peu de miel, si vous voulez. Hein. Voilà, bon, malheureusement, la logique d'État s'est mise en place. Hein. La petite main, touche pas à mon pote. Vous savez, la petite main, c'est ces gars-là hein, qui l'a créé. Hein. C'est une petite cellule au sein de l'Élysée. Ils ont créé la petite main et SOS Racisme. Harlem Désir était président des SOS Racisme, mais il y avait Julien Drey, il y avait plein de... L'idée, c'était de récupérer et d'arriver à ce que le mouvement antiraciste ne soit pas entre les mains des quartiers populaires.
17: Ok, on vient d'écouter un extrait d'un documentaire qui avait été fait en 2013 pour les 30 ans de cette marche pour l'égalité. Un documentaire signé Olivier Minot. Pour resituer juste, les gens, ils ont parlé de Toumi. Et donc, c'était un jeune militant à l'époque d'une asso de quartier qui s'était fait tuer par la police, par balle. Ils ont parlé aussi de ces gars-là, qui était le grand communicant de l'époque, voilà, qui avait travaillé donc pour le PS et SOS Racisme.
16: Et pour compléter ce saut dans le temps, on file en 2005.
21: Alors, vous restez avec nous, monsieur le Premier ministre, car on va parler dans un instant d'un autre volet de l'action gouvernementale, l'immigration. Votre ministre de l'Intérieur, Nicolas Sarkozy, a dévoilé les axes de son programme. Premier point, pour les clandestins, une augmentation de 50% des reconduites à la frontière, c'est l'objectif. Second point, et il sera sans doute plus controversé, pour l'immigration régulière, Nicolas Sarkozy se prononce pour l'instauration de quotas, même si, vous allez l'entendre, le mot n'est pas utilisé. Amaury Guibert, Alix Bouyagué.
22: Il avait fait de l'insécurité son principal objectif lors de son premier passage au ministère de l'Intérieur. Pour le deuxième, Nicolas Sarkozy attaque sur l'immigration. Devant une convention de l'UMP à l'Assemblée, il a repris l'une de ses formules phares, immigration choisie plutôt que subie.
23: Je veux que l'on reconnaisse au gouvernement et au Parlement le droit de fixer catégorie par catégorie le nombre de personnes admises à s'installer sur notre territoire.
22: En clair, ce sont bien des quotas que le ministre de l'Intérieur veut instaurer pour faire venir en priorité, entre autres, travailleurs qualifiés, chercheurs ou universitaires.
18: Donc là, on vient d'entendre un extrait qui date de juin 2005. Donc De Villepin vient d'être nommé Premier ministre et vient de prononcer son discours de politique générale à l'Assemblée nationale. Et là, Sarkozy, c'est son premier discours en tant que nouveau ministre de l'Intérieur. Et donc, qu'est-ce que vous, ça vous inspire Qu'est-ce que cette prise de parole, elle raconte pour vous?
4: Bon, les jeunes mineurs étrangers qui arrivent ici, ils se posent pas cette question-là. Ils arrivent, ils ont 15 ans, ils sont partis souvent, ils avaient 13 ans ou 14 ans. C'est un mouvement, un élan du cœur qui les pousse à partir de chez eux et pas du tout, ils ne rentrent pas dans les cases. D'ailleurs, ils ne sont pas passés par l'ambassade de France dans leur pays pour demander un visa. Ils arrivent tout seuls.
9: Par rapport à ça, là, le reportage, il commence directement par... Sarkozy a eu beaucoup de paroles sur l'insécurité et on engage directement sur l'immigration. Donc voilà, c'est l'introduction directe de Sarkozy au ministère de l'Intérieur et de faire le lien directement entre insécurité et immigration. On est de plus en plus sur Retailleau, là, les circulaires et Darmanin. Ils ont été vraiment là-dessus sur la recherche de délinquants et donc à demander au préfet d'aller regarder même dans les personnes qui sont en situation régulière depuis 10, 20 ans, quand ils font leur renouvellement de titre de séjour, de savoir est-ce qu'il n'y a pas eu de la délinquance à un moment donné pour pouvoir leur retirer et leur donner une carte d'1 an alors qu'ils avaient une carte de 10 ans. L'autre chose qu'on voit, ouais, c'est en effet, c'est l'immigration choisie. Donc l'immigration choisie, c'est qu'est-ce que c'est? C'est un retour dans les années 60-70 où on allait, où les patrons, etc., allaient choisir, et regardant les dents, on en parlait tout à l'heure, les personnes pour savoir, ou en serrant la main aussi la personne, parce que s'il avait la main blanche et douce, c'était pas un travailleur, donc du coup, il fallait pas l'embaucher. Pour moi, c'est du néocolonialisme, hein, où on va aller chercher la main-d'œuvre qu'il nous faut pour les patrons qu'il nous faut, etc. C'est ça, l'immigration choisie. Et donc, voilà. Et ça c'est vraiment la porte. Sarkozy, en 2005, quand il arrive ministre de l'Intérieur, c'est un peu l'introduction de ce qu'on subit aujourd'hui, de la lente évolution depuis maintenant 20 ans, de plus en plus sur une immigration qui est soi-disant délinquante et qui doit être absolument là pour boucher les trous de secteurs d'activité qui sont manquants, c'est-à-dire comme c'est des travaux pénibles, mal payés, mal considéré, bah, les personnes françaises ou les personnes étrangères avec papier n'en veulent pas, et donc on va aller chercher d'autres personnes qui vont faire ça.
17: Moi, je me demandais, les gens avec qui vous travaillez, donc on peut parler peut-être des mineurs et aussi des gens qui s'adressent à AD, quels sont leurs retours à elle et eux est-ce qu'ils ont cette sensation du racisme, comment ils le vivent, qu'est-ce qu'ils en disent? Et aussi, peut-être, cette catégorisation, ce truc d'assigner les étrangers, d'assimiler les étrangers à la délinquance.
1: En tout cas, nous, en permanence, les personnes sont plutôt révoltées par ça. Souvent, ça peut arriver qu'il y ait des personnes qui ont des discours à dire « mais je ne comprends pas, ça paraît complètement absurde ». De dire, moi je suis là pour travailler, je comprends pas pourquoi on me demande. Enfin, c'est vachement lié aux OQTF.
17: Peut-être tu peux redire ce que c'est qu'une OQTF.
1: L'obligation de quitter le territoire français. Du coup, c'est un acronyme qui est arrivé, qui est devenu très à la mode dans les médias il y a un an ou deux. Et on a même des personnes, on les appelle même plus des personnes sous OQTF, on les appelle les OQTF. Et par exemple, les personnes qui reçoivent cette OQTF, elle dit, mais je comprends pas, j'ai toujours été honnête, j'ai toujours travaillé, j'ai toujours fait tout bien comme il faut, je suis arrivé avec un visa, et là on me met une OQTF, mais c'est révoltant.
17: Est-ce qu'il y a une incitation peut-être à être plus discret et ne pas se faire connaître des services de la préfecture, justement pour pas prendre le risque d'avoir l'OQTF?
1: Alors nous, avant que l'OQTF passe à 3 ans, là où elle périmait au bout d'un an, avant la loi Darmanin. Donc, quand on proposait d'accompagner les personnes sur un dossier pour une demande de titre de séjour, on prend toujours le risque d'une OQTF. Sauf que là, maintenant, on a tendance à moins prendre le risque et à vraiment prévenir les personnes que ce titre-là, il n'est pas de plein droit, selon le titre, et que ça comporte un risque. Et du coup, des fois, on leur dit « n'y allez pas ». Vaut mieux rester ou attendre que les conditions soient favorables que de prendre ce risque.
9: Sur ça, en fait, par rapport à ce que dit Guilhem, il y a deux postures qu'on dit. En effet, si la personne elle rentre pas forcément dans une demande de titre de séjour et qu'il faut qu'elle attende soit à la fin de l'OQTF, soit pour différentes raisons, et c'est compliqué pour les personnes. C'est-à-dire que c'est en effet se cacher. Mais en même temps, ce que nous, on dit, c'est qu'il faut absolument faire du réseau social. Donc, en même temps, sortir et essayer de tisser une toile d'araignée autour de vous afin de connaître des personnes. Et quand vous ferez la demande, vous aurez un réseau. Et je voulais réagir aussi sur ce que disait Guilhem sur les OQTF. Et en effet, ces derniers temps, on entend dans les médias, c'est pas une personne sous OQTF, c'est une OQTF. Et en fait, on revient toujours dans la même chose dans le vocabulaire par rapport aux personnes étrangères. On déshumanise. C'est-à-dire que c'est plus une personne, c'est un objet administratif, c'est un mort en Méditerranée, c'est ceci, c'est cela. Et là, maintenant, c'est une OQTF. C'est plus une personne, c'est plus un humain. On fait en sorte, et ça va avec le discours xénophobe et raciste, c'est-à-dire qu'on va dans un truc où les personnes en face de nous, ce ne sont pas des égaux et des égales, ce sont des objets, et ça revient aussi avec ce qu'on a dit tout à l'heure, sur la main-d'œuvre qui doit être là pour répondre à du... On fait des objets, et donc du coup, c'est plus facile de les expulser, de les mettre en rétention pendant je ne sais pas combien de temps, et de les voir mourir quelque part.
2: Ah, sahbi.

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2: Alors que les politiques racistes de tri, de contrôle, de répression des populations ne cessent de produire des décès, disparitions forcées, traumatismes, nous refusons d'oublier les personnes victimes de ces crimes le long des routes migratoires comme dans nos quartiers. Nous refusons de considérer que certaines vies valent moins que d'autres.
3: Le 6 février est la journée mondiale de lutte contre le régime de mort aux frontières et pour exiger la vérité, la justice et la réparation pour les victimes de la migration et leurs familles.
2: La liste qui suit et qui va être lue est le dernier recensement de United for Intercultural Action en mai 2025.
4: 15 janvier 2025, Kaiser Iqbal, pakistanais, noyé, embarcation mauritanienne chavirée près de Dakhla après 13 jours en mer en route vers l'Espagne.
5: 22 janvier 2025, Abdul Rahim Kassem, un homme de 24 ans.
6: 28 janvier 2025, 30 personnes noyées. Bateau libyen en route vers
7: 4 février 2025, 20 inconnus, noyés au large de Tichel, Algérie.
3: Le 30 mai 2025, 11 personnes non identifiées, dont 2 enfants et 3 femmes, de nationalité soudanaise, décédées en route depuis le Soudan dans une collision entre un véhicule de migrants et un camion dans le Sahara.
8: On vient d'entendre un bout de reportage enregistré à l'occasion de la commémoration qui a eu lieu le 8 février dernier à Brest. À l'AD, à la gym, vous participez tous deux à l'organisation du volet brestois de la commémoration, qui se déroule simultanément dans différentes villes d'Europe et d'Afrique. Est-ce que vous voulez bien nous en dire quelques mots ?
9: Donc, c'est une action internationale qui a lieu tous les ans le 6 février. Donc, à Brest, on essaye que ça soit un dimanche, entre le 4 et le 10 février. Cette année, donc, c'était le 8. Et donc, on a envie de faire quelque chose de participatif dans la ville de Brest, que les gens soient bien au courant de ce qui se passe dans le monde, qu'il y a des morts, que les migrations, ce n'est pas simplement, comme disent les politiques, des vagues, des submersions, mais que dans ces vagues, il y a aussi des gens qui meurent, hein, et qu'on a envie de s'en souvenir et d'être solidaires avec toutes ces personnes. Il y a un certain nombre de disparus dont on ne sait pas ce qu'elles sont devenues. C'est sur toutes les frontières, aussi bien en Méditerranée que dans l'Atlantique. En Méditerranée, aussi bien à l'est qu'à l'ouest. Dans l'Atlantique, entre l'Afrique et les Canaries. Dans la Manche, entre la France et l'Angleterre. Donc voilà, c'est des milliers de morts tous les ans. Et ça continue tout le temps, tout le temps, tout le temps. Voilà.
10: Oui, alors c'est une action qui a été mise en place au départ par des pays de départ, en fait. C'est des familles et des associations qui ont commencé à dire bah, « Nous, on recherche, on ne trouve pas et on ne veut pas oublier. » Et cette action a dû commencer dans les années 2019-2020. Et le 6 février a été choisi parce qu'en 2014, il y a eu... un massacre de personnes migrantes qui voulaient passer du Maroc à Ciotat, qui est une petite portion de colonie espagnole au Maroc. Et ils étaient 200, je crois, à vouloir passer. Et en fait, ils ont été reçus par la Guardia Civile à coups de fusil. Il y en a eu au moins 8 qui sont morts. Et donc, la date a été choisie de cette manière-là. Et donc, les familles qui recherchent, comme disait Brigitte, qui recherchent, il y a des personnes, elles ont disparu depuis 10 ans, 15 ans, et les familles n'ont toujours pas de nouvelles. Bon, elles ne savent pas où elles sont. Et donc, d'autres qui sont morts. Et il y a des initiatives un petit peu partout. Il y a en Italie une médecin qui essaye de retrouver par différentes choses les personnes qui ont disparu en Méditerranée. Et puis, il y a par exemple aussi en Tunisie... je crois que c'est vers Medellin, un pêcheur il y a des corps qui reviennent. Ce qu'il faut voir, c'est qu'en Méditerranée, il y a des corps qui arrivent sur toutes les plages quasiment. Et en Tunisie, il y a une personne qui a décidé, à chaque fois qu'il y a un corps qui est récupéré, de faire un cimetière, et soit anonyme, et donc à chaque fois de faire une cérémonie. Donc ça touche un peu tout le monde, et comme disait Brigitte, maintenant aussi, il y a à la frontière biélorusse et polonaise, c'est partout. Et puis bon, si on se déplace dans les continent américain, c'est pareil. Voilà. Et du coup, c'est une action qui est venue avec la GIM et l'AD. On fait partie d'une coordination qui s'appelle la Coordination Bretagne, Pays Loire, Normandie, solidaire des personnes immigrées. Et c'est une personne qui fait partie d'Alarm Faune, parce qu'Alarm Faune est complètement partie prenante de tout ça. Alarm Faune, c'est une association qui fait du 24-24, 7 jours sur 7, pour les personnes qui migrent. C'est-à-dire que les personnes qui migrent des pays de départ, elles peuvent avoir un numéro de téléphone ou quelque chose comme ça, et elles savent que si elles sont en danger à un moment, elles peuvent téléphoner là, et il y aura toujours une personne qui leur répondra. Donc elles donneront des coordonnées GPS ou des choses comme ça, et pour pouvoir être sauvées, en tout cas venir à leur rencontre pour s'il y a des problématiques. Et donc Alarm Faune est une structure internationale aussi, et c'est elle qui a mis en lien un petit peu, et c'est pour ça que à Brest, avec la GIM, entre autres, parce qu'il y a d'autres structures, mais c'est la GIM et nous qui faisons a priori plutôt les choses.
11: Et on peut peut-être dire aussi que là, on a entendu un reportage qui dure 1 minute 15, mais que ce qui s'est passé le 8 février à Brest, avec un temps de discours au début, ça a duré 45 minutes, le temps de lire tous les noms ou les circonstances ou le nombre de personnes qui ont disparu dans des parcours migratoires entre le mois de janvier et fin mai 2025.
9: Je voudrais aussi rendre hommage aux équipages des navires, que ce soit d'SOS Méditerranée, Ocean Viking. Et récemment, j'ai vu un reportage formidable de la SNSM de Dunkerque qui fait aussi du sauvetage dans la Manche. Mais je pense que toutes les SNSM de la Manche font la même chose.
12: Dans chaque quartier, chaque commune, chaque lieu de travail et d'études, nous appelons à s'organiser dans l'unité pour faire obstacle aux rafles policières, exiger la régularisation de tous les sans-papiers, la reconnaissance des mineurs isolés, le renouvellement automatique des titres de séjour, ouvrir les guichets des préfectures et faire de la carte de 10 ans le titre de séjour de référence, abroger immédiatement la loi Darmanin, et les circulaires Retailleau, fermer les centres de rétention administrative, imposer l'égalité des droits pour toutes et tous, au logement, santé, retraite, école, travail, abolir le décret raciste, bienvenue en France, qui augmente les frais d'inscription des étudiants et étudiantes étrangères, et restaurer les APL pour les étudiants et étudiantes étrangères, refuser toutes les formes de racisme et affirmer la solidarité internationale avec tous les peuples qui résistent au racisme, au colonialisme et à l'impérialisme.
1: Les actions de visibilisation sont importantes, notamment dans l'espace public, et on vient, par exemple, d'entendre un reportage sur la marche des solidarités qui a eu lieu le 14 mars dernier à Brest et qui a réuni entre 1000 et 2000 personnes. Et au niveau national, autour de 100 000 personnes. Donc, il y a toute une part de ces actions-là, de vos actions qui est visible, et une part qui est beaucoup moins visible, qui se fait un peu dans les coulisses. Donc on va revenir un petit peu là-dessus, Brigitte. Tout à l'heure, tu expliquais un peu vos actions à Jim. Est-ce que tu peux revenir un peu dans le détail, donc toutes les étapes d'accompagnement des jeunes à Jim?
9: D'abord, tous les cours qu'on donne. On donne des cours tous les jours. Tous les matins, il y a des cours de français, des cours de maths, de sciences. En fait, on appelle ça des cours de préscolarisation. Parce que notre objectif, ça va être que ces jeunes puissent faire des études en France. Moi, mon premier contact avec les jeunes et le premier spectacle de théâtre que j'ai fait avec eux, ça se terminait par... le point levé, il disait « je veux aller à l'école, je veux aller à l'école, je veux aller à l'école ». Et ça, c'est quelque chose qui revient beaucoup dans leur parcours. Souvent, ils n'ont jamais été à l'école dans leur pays et ils ont un besoin d'apprendre. Voilà, donc ça, c'est la première chose. Ces cours de préscolarisation, Ensuite, les mettre à l'abri, donc dans des familles où ils vont être blanchis, logés, nourris, qui sont des familles bénévoles, solidaires, voilà, où ils vont apprendre un peu ce que c'est que la vie en France, qui est assez différente de ce qu'ils ont vécu. Et donc, il va y avoir des liens individuels qui se créent, mais des liens aussi collectifs entre eux. Ça devient, chaque année, c'est un espèce de groupe que nous avons, un groupe de jeunes.
13: Il y a des promos à gym.
9: Voilà, des promos. Là, on est dans la promo 2026. Alors, c'est plutôt des garçons d'Afrique de l'Ouest. Donc, nous aussi, on apprend à décrypter les codes et de les accompagner. Alors après, un certain nombre d'entre eux sont scolarisés aujourd'hui, donc plutôt dans des CAP. On parlait tout à l'heure dans les années 60-70, où on faisait venir des anciennes colonies, des travailleurs dans des métiers spécifiques. Là, on est en train de les former pour des métiers spécifiques. Ils font que des CAP, hein. CAP, maçon, enfin ce dont on a besoin. Maçon, mécanicien, électricien, plombier. Mais aujourd'hui, ce qu'il y a de bien, c'est que, ils sont là, ils ont obtenu leur diplôme, ils sont intégrés dans la société. Alors, il y en a quelques-uns qu'on envoie vers l'AD quand ça se tourne mal. mais en général, ils sont des travailleurs reconnus sur la place de Brest. Il y en avait beaucoup dans les... Moi, j'en croisais beaucoup sur le chantier du tram. Voilà, donc ils sont intégrés.
13: Tu peux revenir peut-être sur ces histoires de théâtre là. Déjà, la dernière fois qu'on t'avait invité, tu nous avais parlé de ça.
9: Alors, moi, j'ai une pratique depuis les années... 80 du théâtre de l'opprimé, donc qui se traduit par du théâtre forum. Donc c'est une technique développée par un Brésilien qui s'appelle Augusto Boal. Et donc l'idée, c'est de faire parler les personnes sur leur vécu. Et donc on va mettre en scène des histoires que les personnes qui les ont vécues racontent. Donc, en général, une fois un atelier de théâtre de l'opprimé, ça dure, ou un atelier de théâtre forum, ça dure, moi j'espère, minimum 3-4 jours. Ça peut être une semaine ou plus. Et donc, dans lequel on va se raconter des histoires qu'on va mettre en scène en se disant cette scène, elle ne me plaît pas, cette histoire ne me plaît pas, j'aurais voulu que ça se passe autrement. Et donc, on va interroger le public devant qui on va présenter l'histoire, leur disant bon, si vous étiez à la place de ces personnes, qu'est-ce que vous auriez dit, qu'est-ce que vous auriez fait. Alors, dans le travail que j'ai mené avec depuis le premier forum, c'était en 2017, on a fait un travail un peu spécifique qui était plutôt du théâtre image. C'est-à-dire, ils m'ont raconté leur itinéraire et moi, ça m'a permis de tout comprendre. C'est-à-dire pourquoi ils sont partis de leur pays, les conditions dans leur pays, la traversée de la Libye. À l'époque, ils traversaient beaucoup par la Libye. La traversée de la Méditerranée, l'arrivée en Europe et le choc. Et voilà, la dernière scène, c'était, ils étaient devant un personnage qui représentait le juge. Ricky est devant lequel il disait « Je veux aller à l'école, je veux aller à l'école, je veux aller à l'école. » L'été dernier, en 2025, ils nous ont présenté des histoires dans lesquelles ils passaient. Donc, il y avait la scène au CDAS, donc la scène d'évaluation. Il y avait dans un magasin et à l'hôpital. On a résumé ça, le titre c'était « J'ai 17 ans, mais personne ne me croit. »
11: Et bien, justement, par rapport à ça, Romain a été interviewé, Benoît, qui est bénévole à la gym avec toi, à Brigitte, et qui parle de cette reconnaissance de minorité.
14: Okay. Donc, les jeunes qu'on accompagne, qu'on héberge, c'est les jeunes qui ont été refusés par l'aide sociale à l'enfance, qui dépendent du CDAS. Donc ces jeunes-là, vu tout leur parcours, souvent, ils n'ont pas de papier d'état civil avec eux. Donc ils sont évalués par des éducateurs ou assistants sociaux qui travaillent dans le service, qui vont poser des questions aux jeunes avec une trame qui est commune au niveau national. Donc on demande aux jeunes d'expliquer ses conditions de vie au pays, sa scolarité, son parcours migratoire. Et puis, sur la base de ces éléments-là, voir la cohérence avec les dates, l'aspect du jeune, la manière dont il se comporte, les évaluateurs disent soit la minorité est reconnue et le dossier est transmis au procureur puis au juge pour avoir la protection, être pris en charge par l'aide sociale à l'enfance, soit les évaluateurs disent ben, ta minorité n'est pas reconnue. Donc nous, ces jeunes-là, ils se retrouvent à la rue. Donc nous, si on pense que ben, le jeune, probablement, il est mineur, on décide de l'accompagner. Les éléments nouveaux, consistent à aider le jeune à avoir des documents d'état civil qui tiennent la route, c'est-à-dire qui sont corrects, où il n'y a pas d'irrégularité dedans. Et puis, suivant le pays, essayer d'obtenir des pièces d'identité, c'est-à-dire des cartes d'identité ou des passeports. C'est variable suivant les pays. Et une fois qu'on a ces documents-là, on va voir des avocates. Donc, à Brest, il y en a 3 avec lesquels on travaille. Donc, il y a un dossier d'aide juridictionnelle qui est déposé. Il y a une demande d'assistance éducative qui est faite devant le juge des enfants. Et le juge des enfants se prononce. Bon, généralement, ces démarches-là, la réponse de la juge, elle est positive. C'est-à-dire qu'il y a quand même des textes internationaux qui disent que si le jeune a des documents qui ont été évalués correctement par la police de l'air et des frontières, le jeune doit être reconnu mineur. Et dans ce cas-là, il est pris en charge par l'aide sociale à l'enfance.
15: On vient donc d'écouter Benoît qui nous expliquait les démarches de soutien juridique entreprises par l'ADJIM. À l'AD, vous organisez également des permanences juridiques. Est-ce que vous pouvez nous en dire un peu plus ?
16: Donc, on est rue Mathieu Donnard, on est en dessous du pôle santé. Donc, c'est tous les jeudis à partir de 18h30. On accueille donc toutes les personnes qui ont besoin d'être aidées dans leur démarche et dans l'administrative et plus, donc les personnes étrangères. Donc on prend tout le monde, donc c'est les gens s'inscrivent sur une liste et les premières personnes sont servies en premier. Il y a beaucoup de monde, ça dépend des fois, mais la plupart du temps on arrive à des fois 25-30 personnes qu'on doit aider. On est donc, ce que je disais tout à l'heure, tout le monde est bénévole, donc on prend aussi tous et toutes les bénévoles qui veulent venir. Donc les gens arrivent. On fait un petit discours à 18h30 pour expliquer qui on est. On insiste sur le fait qu'on a une démarche militante, qu'on n'est pas du tout d'accord avec les lois de l'État français, qu'on considère racistes. En général, tout le monde est d'accord dans l'Assemblée. on explique un peu qu'il faut bien nous expliquer tout, que ça reste très confidentiel. Après, on remplit pour les personnes qui arrivent pour la première fois, on remplit une fiche avec tous les documents avec toutes les informations sur la personne, qui nous permet aussi de pouvoir faire un suivi. Et vu qu'on n'est pas tout le temps les mêmes personnes, on va pouvoir récupérer la fiche. On a entre 3, 4, quand on a beaucoup de quand on a beaucoup de bénévoles, on peut arriver à faire 5 pôles. Il y a toujours des pôles qui sont faits en minimum, en binôme. Et donc il y a une personne un peu plus expérimentée et des fois une personne qui arrive pour la première fois ou qui n'est pas encore forcément à l'aise. Et des fois on est 2 ou 3 ou 4 par pôle selon les nouvelles arrivants.

0: à un cabinet d'avocates sur Brest qui nous permet d'avoir des réponses plus précises. Et voilà, éviter les erreurs.
1: Eh ben, en préparant l'émission, on s'est aussi posé des questions sur les liens entre la nécessité des accompagnements individuels et la possibilité d'avoir une dimension plus collective. Qu'est-ce que vous en pensez ? C'est sans doute des questions qui vous traversent aussi.
2: Je me permets juste de revenir sur les permanences. On prend beaucoup de temps sur l'écoute, et ça peut peut-être faire un lien avec cette question-là aussi, d'être attentive et attentif à l'histoire des personnes et de renvoyer aux personnes qu'on accueille que ce sont vraiment des êtres humains, parce que au regard des parcours qu'elles ont pu avoir, elles ont été déshumanisées, elles ont rencontré des personnes qui leur demandent de l'argent, d'où l'histoire aussi comme disait Guilhem, qu'on est bénévole, qu'on fait les choses gratuitement, et vraiment on prend ce temps d'écoute hyper important. Même si des fois il y a beaucoup de monde, comme disait Guilhem, quand on sent que la personne en a besoin, on va l'écouter. Voilà, c'est vraiment un temps qu'on consacre aux personnes pour leur dire « nous on te croit ». Ça aussi c'est un message qu'on leur délivre souvent. Parce que des fois elles disent quelque chose, elles veulent sortir un papier, on dit « mais si ». Et on dit « non mais t'as pas besoin de sortir le papier, nous on te croit, il n'y a pas de problème ». C'est vraiment l'idée des permanences, de réhumaniser et de dire « on est de chaque côté de la table, mais t'es un être humain comme nous et t'as les mêmes droits normalement. Et donc là, c'était la question sur
3: l'individuel ou le collectif.
2: Alors oui. Alors du coup là, on est sur aujourd'hui, on est de plus en plus sur des donc les permanences. Nous, on fait de l'accueil individuel, même si des fois c'est des familles, qui fait que c'est une quelque part, on se plie, malgré nous, à la législation qui s'est durcie depuis les années 90, en gros, et qui a fait qu'on fait du cas par cas. C'est-à-dire que c'est de plus en plus les préfectures, les lois font en sorte qu'on régularise les personnes selon tels critères. Donc, il y a, par exemple, on va prendre des grands critères, il y a vie privée familiale, il y a le travail, il y a les études, il y a des choses comme ça. Il y en a encore plein d'autres. Et dans ces critères-là, il va y avoir encore d'autres caractéristiques. Dans la vie privée familiale, il va y avoir la personne qui est conjointe d'une personne française. Il va y avoir la personne qui est père ou mère d'un enfant français. Il va y avoir la personne qui a des problèmes de maladie. Ça, c'est vie privée familiale, il y en a encore quelques-uns d'autres. Enfin, on peut tout. Et donc, à chaque fois, en fait, la législation, elle a fait en sorte de créer des cadres, des cases. Ouais, on va vraiment parler de cases. Et il faut que la personne rentre dans la case, sachant qu'on sait ce que ça se passe dans une vie. Et d'autant plus quand on est une personne immigrée, on ne rentre pas dans la case, en fait. Parce que la vie, elle fait qu'on a des relations, on a des choses, on a ceci, on a cela, mais les critères sont pas les mêmes. Voilà, ça c'est l'individualisation de la régularisation de chaque personne. Et c'est vrai que moi j'ai commencé dans les années 90 et du coup c'était du cas dans les manifestations, c'était du cas par cas, on n'en veut pas. Et c'était régularisation de tous et toutes les personnes sans papier. Et donc quand on allait, quand on faisait des manifestations, quand on allait dans les préfectures, on avait une liste de personnes et c'était fallait régulariser tout le monde et il n'y avait pas d'histoire de on regarde monsieur, on regarde madame, quelle est sa vie, parce que là oui, ce qu'il faut dire aussi c'est que au regard de comment sont fait la loi, on rentre dans l'intimité des gens en fait. Nous-mêmes dans les permanences, on s'en excuse souvent en disant mais là on va te poser des questions hyper personnelles en fait, mais c'est pas que nous ça nous intéresse, c'est que malheureusement au niveau de la législation telles qu'elles sont faites les lois, il faut qu'on rentre dans la vie des gens. Il faut qu'on sache, alors parents d'enfants français, etc. etc. Et du coup, dans les années 90, c'était vraiment des luttes collectives et la volonté de faire du collectif. Après, sur l'individuel et le collectif, je ne sais pas si ça va aussi sur l'idée de comment on peut accompagner des luttes collectives de personnes étrangères elles-mêmes. Ça, c'est une question qui tourne en rond dans la plupart des collectifs depuis un sacré bout de temps. C'est comment on va accompagner et aider des personnes étrangères à, à se prendre en main, entre guillemets, et etc.

0: Sachant que les difficultés qu'on voit, c'est des personnes étrangères qui ont plus ou moins des facilités avec la langue française, qui ne connaissent pas l'administration française, qui, etc., sont quand même sorties de leur pays. Et même si c'était des personnes militantes, il y a des choses qui changent. Et on se rend compte que s'auto-organiser, c'est un peu compliqué pour des personnes étrangères, d'autant plus qu'elles arrivent, bon, souvent elles arrivent dans des lieux où il y a des personnes de la communauté nationale ou de leur origine. Mais c'est compliqué parce qu'elles sont dans des stress, dans plein de choses. Et le fait est, c'est que nous-mêmes, en tant que personnes françaises, pour la plupart qui accompagnons, on n'est pas que des personnes françaises à l'AD, mais on n'est pas là non plus pour dire bon, bah, allez, va falloir vous auto-organiser. On n'est pas là pour donner les leçons, on n'est pas là pour dire bah, faites les choses et tout ça. Donc, on est sur un fil. Et là, pour l'instant, les expériences d'auto-organisation, il y en a eu à Nantes, il y en a eu à Rennes, et depuis quelques mois, il y a de nouveau deux collectifs sur Rennes et Nantes qui se sont créés de personnes étrangères. Alors, c'est des villes qui sont plus grandes, donc il y a beaucoup plus de personnes, et ce qui fait qu'il y a sans doute une mobilisation plus importante, avec des luttes en plus locales plus importantes, et qui font que là, et donc cette dynamique-là, elle est arrivée depuis quelques mois, et à Brest, avec la coordination Bretagne-Pays-Loire solidaire des personnes immigrées, on va essayer de voir, parce qu'elles sont hyper chaudes, les personnes de Nantes et de Rennes, de venir dans d'autres villes pour accompagner des organisations collectives de personnes étrangères.
1: Ça, ben ça introduit en partie notre prochaine émission, parce qu'on va parler justement de ce collectif A4 dans la pas la prochaine mais celle d'après. En fait, là, ce que tu disais sur le contrôle et la rentrer dans l'intimité, ça résonne un peu aussi avec ce qu'on avait dit sur le RSA. En fait, c'est cette espèce d'État qui vient contrôler les corps et les esprits, quoi. On avait envie de continuer, enfin peut-être d'avoir une petite dernière partie sur un podcast qui nous a interrogé et qui parle d'un autre point qui est le lien entre les gens qui accueillent et les gens qui sont accueillis et d'une forme de paternalisme qui s'installe dans les relations d'aide. On va écouter un extrait du podcast Je suis migrant, migrante, la charité blanche, je t'aide moi non plus. On y entend notamment Habib Ali Mohamed Moussa, l'un des fondateurs de l'association A4 et auteur du livre De l'aube au crépuscule.
2: Je m'appelle Habib Ali Mohamed Moussa, j'ai 35 ans, je viens de Soudan.
3: Je suis migrant, épisode 3, la charité blanche, je t'aide moi non plus.
2: La charité blanche, on dit on vous aide, mais en même temps, on ne prend pas en considération qu'il y a un être humain et elle prend des gens, c'est comme des gamins en fait. Ce n'est pas des gamins, c'est des adultes qui ont éduqué, qui ont leur culture, qui ont respecté beaucoup de choses. Et toi, tu viens, tu veux effacer tout ça, tu dis non, toi, tu sais rien, vas-y, je vais commencer à zéro, à t'enseigner la vie, qu'est-ce que c'est fait? Bah, qu'est-ce que tu sais de ma vie? Moi, j'ai vécu 30 ans peut-être de ma vie, tu voulais juste effacer tout ça dans un coup en disant, bah oui, là, en France, il faut que tu t'adaptes. C'est violent, ça.
4: On n'est pas un pays d'émigration de la même manière que les États-Unis ou le Canada, où du coup, il y a une tolérance probablement beaucoup plus importante au fait que les personnes conservent leurs habitudes liées à leur culture d'origine. On n'a pas cette habitude-là en France. Il y a l'idée qu'on est dans un État républicain intégrateur qui nous arrache à nos déterminismes sociaux, ethniques, et que du coup, on ne veut pas savoir voilà, quels sont les traits culturels des uns et des autres. On s'adresse à des citoyens. C'est ça, la République, qui s'adresse à des citoyens censés être libres, égaux, en droit et sans différence.
5: En fait, il y a un enfermement dans l'urgence et dans une dynamique de charitable et humanitaire, enfin un pôle très humanitaire qui parfois empêche de voir l'autre dans sa singularité, dans ses désirs, dans ce qu'il sait ou voudrait apprendre à faire aussi.
3: Usé par des années de tentatives de régularisation, Habib a décidé de devenir lui-même acteur, de s'inscrire dans une dynamique nouvelle de solidarité, pour lui-même et pour les autres. Pour cela, il a créé avec des camarades l'association A4, qui œuvre pour l'accueil, la formation et l'accès au travail des personnes avec ou sans papier, urbaines ou rurales, dans les domaines de l'agriculture et de l'artisanat.
2: Bah, c'est pour ça qu'on a commencé dans A4, je crois, peut-être, c'est ça le sport. De commencer à s'organiser et essayer de monter des projets ensemble, essayer de se soutenir ensemble, essayer de travailler avec la société que où on est. Chaque individu, elle a des choses à apporter. De savoir, de pays d'origine, d'opportunités peut-être de travailler dans l'agriculture, transmettre des choses. Peut-être ça sera pas pour nous-mêmes, mais peut-être ça sera pour les futures générations qui vont arriver, quoi. Parce que si on va pas faire ça, je crois, ça va être avec le changement climatique et tout ce qui se passe dans le monde là, je crois que ça va être très, très compliqué.
6: Donc là, ce qu'on vient d'entendre, ça fait pas mal écho à ce que tu disais avant, Olive, de donner des leçons sur ce qu'il faudrait faire. Et en même temps, du coup, nous, ça nous donnait envie de poser la question de comment ces réflexions-là sur l'importance de l'entraide et la pente glissante qu'il peut y avoir sur les réflexes de charité, comment est-ce que vous, ces réflexions-là, elles vous traversent au sein de vos assos?
7: Et c'est vrai que nous, de fait, ce qu'on ressent, c'est la volonté d'être solidaire avec des personnes qui arrivent ici. Et évidemment, on est des personnes, en majorité, on a des papiers, mais pas que. Donc il y a aussi, au sein de l'AD, il y a des personnes qui sont venues pour demander des conseils ou qui ont été aidées pour faire leur démarche administrative. Et il y a des personnes qui finalement se rendent compte qu'elles connaissent beaucoup plus, connaissent bien, mais c'est normal puisque c'est les premières concernées. Et donc en fin de permanence, des fois, tu as des gens qui restent à la mutualisation et puis qui reviennent la semaine d'après et de l'autre côté de la table. Donc il y a de la porosité en fait, et ce qui permet, nous, ça nous permet d'avoir un certain recul et aussi de faire que c'est pas que c'est pas qu'une confrontation, c'est aussi donc voilà, au sein de l'AD, il y a des personnes étrangères aussi, donc il y a cette mixité.
8: Alors. Chez nous, c'est un peu plus particulier parce que ce sont des adolescents. Donc, ils arrivent après une période qu'ils appellent l'aventure. Donc, ils arrivent et là, je dirais que d'être mis à l'abri, d'être entouré, d'aller à l'école, ça les calme un peu, beaucoup. Et ils sont pas dans... Alors, ils sont avec leur père, mais... les autres, mais j'irais, c'est un peu des vacances, quoi. Et le problème des papiers, tout ça, ça va venir dès qu'ils vont retourner à l'aide sociale à l'enfance, à 18 ans. Et donc là, ils vont tomber dans les problèmes. Et là, ils vont commencer à se poser des questions et ils vont être face... Mais là, la partie moins de 18 ans, c'est encore... C'est encore l'apprentissage des règles, l'apprentissage la confrontation avec la société française. Mais il faut avoir 18 ans pour être... Alors, je dirais pas que c'est simple. Hein. C'est pas simple du tout, mais...
6: Et du coup, Brigitte, là, tu nous parlais en préparant l'émission aussi qu'au sein de la gym, vous aviez mis en place un groupe pour réfléchir ensemble à comment vous positionniez. Est-ce que tu as envie de nous en dire quelques mots?
8: Depuis quelques mois, on s'était dit que ce serait bien qu'on puisse réfléchir ensemble au sein de l'association. Sur quels outils on a pour communiquer. Donc, parce qu'en fait, on est des groupes un petit peu différents. Il y a d'un côté les familles qui hébergent, il y a ceux qui donnent les cours le matin, il y a ceux qui s'occupent des papiers administratifs. Et voilà, chacun court dans son coin et on ne se parle pas, on ne communique pas. Donc, il y a eu une réflexion autour de la communication entre nous. Et là, ça va être maintenant autour des valeurs. Quelles sont les valeurs que nous mettons et vers quels objectifs nous allons?
9: Tu veux rajouter quelque chose, Olive?
0: Ouais, juste sur la posture, en fait, qu'on peut avoir. Donc là, y a la posture qu'on peut nous renvoyer, en effet, soit la charité blanche, soit la posture du sauveur. Et du coup, c'est des postures sur lesquelles on ne s'interroge pas forcément, mais je pense qu'au sein de l'AD, l'idée, c'est de faire de l'entraide, de l'accompagnement avec des personnes humaines, quoi. C'est-à-dire que, certes, il y a plein de choses qui viennent là, puisque ce sont des personnes qui viennent d'un autre pays, qui ont une autre culture, qui, etc. Et puis, avec toute l'histoire qu'il y a derrière sur la colonisation, la domination blanche, et tout ça, c'est sûr que ça nous met dans des postures où on a l'impression d'être encore le bon petit blanc qui va apporter le beau puits là, en Afrique, alors qu'il n'y a pas forcément besoin du puits, mais d'autres choses. Mais l'idée, c'est de dire, et c'est ce qu'on disait dans la permanence juridique, c'est d'être à l'écoute de l'autre et de vraiment, dans la posture qu'on a, dans l'accueil, c'est de les regarder, de les réhumaniser et de se mettre d'égal à égal, même si, en effet, on pourrait considérer qu'on est dans une inégalité. Mais notre volonté, c'est de leur dire, on vous écoute, vous êtes une personne et on essaye de rentrer dans un jeu d'égalité. Et c'est pour ça que cette posture de sauveur, de charité, pour nous, elle est plus sur l'idée de se dire, il y a des êtres humains qui sont dans une difficulté. Eh bien, nous, on a des compétences, on a des choses qui font que, comme on est issu du pays ou d'autres personnes, comme disait Guilhem, qui sont étrangères, qui sont aujourd'hui maintenant à l'AD en tant que bénévoles, elles ont aussi des compétences. Eh bien, ces compétences-là, on les amène à ces personnes-là pour essayer de les faire sortir de la situation compliquée et complexe dans laquelle elles sont liées à des lois racistes et à des postures racistes de l'Europe et de la France et de l'Occident aujourd'hui.
7: Et juste pour terminer sur quand tu parlais de la posture du sauveur, il y a un truc qu'on dit, en tout cas quand on fait nos petits discours d'introduction, c'est dire des fois on n'a pas la solution et ça nous dépasse et c'est pas de votre faute, c'est pas notre faute, c'est la faute des gouvernants et des gouvernantes de l'Europe, du monde et en général. Et en fait, ça, je pense que c'est important. Ça remet aussi, ça remet l'axe un peu sur qui on est et voilà, qui sont les gens.
10: On poursuivra ces réflexions au mois de mai avec, comme le disait Romain, un deuxième volet centré sur l'association A4. Qui lutte à travers la création d'un réseau d'accueil et d'entraide paysanne. En attendant, c'est la fin de ce 34e épisode de Dupin et des Parpaings. Un grand merci à Brigitte, Guilhem et Olive d'être venus nous parler des actions de la GYM et de l'AD.
11: Et par quel biais est-ce qu'on peut vous contacter pour vous rejoindre?
8: Alors nous, on a une adresse mail qui est adgymcontact, tout attaché, @framaliste.fr. Et donc, voilà, on peut nous écrire.
1: Et vous cherchez des hébergeurs et hébergeuses, hein?
8: On recherche des bénévoles, des bénévoles qui seraient prêts à faire pas forcément des grandes actions, des petites actions, et des hébergeurs et des hébergeuses.
7: Et en ce qui concerne l'AD, donc on a une adresse mail, et c'est tout. C'est adbrest@riseup.net, donc adbrest@riseup.net.
11: Ça marche. En tous les cas, on remettra vos contacts sur la page de l'émission. Pour les musiques qu'on a écoutées, on a entendu le rappeur soudanais Hyper249 avec le morceau « C'était une belle époque, mon pays ». Et en ce moment, l'instru du morceau collectif 11 minutes 30 contre les lois racistes qui date de 1997.
1: Dans l'agenda, pour celles et ceux qui sont en Finistère, on vous annonce la date du 15 avril prochain. Olive ?
0: Le 15 avril, ouais, donc normalement c'est la deuxième soirée avec le collectif A4, notamment pour essayer de voir s'il n'y a pas des liens possibles sur le territoire brestois et voir s'il y a une antenne ou quelque chose qui se crée. Et voilà, donc on risque, en plus des structures paysannes, d'inviter des syndicats.
11: Super.
1: Du 22 au 24 mai prochain à Brest, c'est le retour du Festival Libertaire Casse-Du, avec des conférences, des concerts et plein d'autres événements très chouettes.
6: Eh ben, merci à toutes et à tous, merci à Radio U et merci à toutes les radios qui nous rediffusent. Et ciao, au
1: bon
6: mois
1: bisous.
6: Prochain.
12: Salut.
11: Ciao.
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12: combien de temps pour aller sur la Lune? Bienvenue dans votre chronique, là où on mesure le rêve à l'aune des kilomètres et des heures. Embarquons ensemble pour un voyage mythique. Combien de temps faut-il pour aller sur la Lune? 15 seconds, guidance is internal. 12, 11, 10, 9, ignition sequence start. 6, 5, 4, 3. Revenons d'abord à l'exploit historique d'Apollo 11. Liftoff, we have a liftoff, 32 minutes past the hour. Liftoff on Apollo 11. Tower cleared. Here we got a roll program. Neil Armstrong reporting their roll and pitch program, which puts Apollo 11 on a proper heading. En juillet 1969, Neil Armstrong, Buzz Aldrin et Michael Collins ont parcouru les 384 000 km qui séparent la Terre de la Lune en 73 heures, soit environ 3 jours de voyage à bord de la fusée Saturn V. 3 jours d'apesanteur, de silence spatial, de suspense avant de poser pour la première fois le pied sur notre satellite naturel.

Le retour, lui, a été un peu plus rapide, avec 11 heures de moins qu'à l'aller. Mais pourquoi ce temps précis? Tout dépend de la trajectoire choisie, de la puissance de la fusée, des objectifs de la mission et même de la météo spatiale. Les missions habitées privilégient la sécurité et la précision, d'où ce délai de 3 à 5 jours généralement observé pour les vols vers la Lune. À titre de comparaison, un avion de ligne mettrait 18 jours à cette vitesse, une voiture plus de 5 mois, et à pied, il faudrait 11 ans sans pause. Les sondes automatiques, elles, peuvent prendre leur temps ou, au contraire, battre des records. La sonde New Horizon, lancée vers Pluton, a survolé la distance Terre-Lune en seulement 8 heures et 35 minutes, grâce à une propulsion surpuissante et une trajectoire directe, mais sans s'arrêter sur la Lune. Aujourd'hui, avec les nouvelles générations de fusées, certains estiment qu'un trajet direct pourrait être bouclé en une seule journée à 40 000 km/h. Mais pour les missions humaines, la prudence reste de mise. Alors, la prochaine fois que vous lèverez les yeux vers la Lune, souvenez-vous, il ne faut que 3 jours pour la rejoindre. Mais des siècles de rêves pour oser s'y rendre.

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3: Bonjour à tous, bonjour Clara.
4: Bonjour Emma, bonjour tout le monde.
3: Nous sommes ravis de vous accompagner aujourd'hui, comme chaque mardi à midi, pour parler science avec différents invités. Nous sommes le mardi 17 mars et aujourd'hui, à l'occasion de la 8e édition du festival Chantier Commun, on vous propose de redécouvrir le plaisir de la matérialité urbaine.
4: À l'heure où tout le monde est connecté avec les téléphones et les réseaux sociaux et où l'ère numérique nous incite à aller de plus en plus vite, comment la ville peut-elle devenir un espace propice à la lenteur, à la déconnexion ? Comment repenser les espaces urbains pour qu'ils soient propices à la discussion ?
3: Pour en parler, nous recevons Guillaume Etier, professeur de sociologie urbaine à l'Université du Québec à Montréal.
4: Mais avant cela, c'est l'heure des infos sens de la semaine. Dimanche s'est tenu le premier tour des élections municipales 2026. Qu'en est-il des candidats écologistes ?
3: Au premier tour des élections municipales, les écologistes ne sont pas toujours en tête dans les grandes villes qu'elles et ils avaient gagnées il y a 6 ans. Certaines villes écologistes sont en difficulté, comme Strasbourg et Besançon. Les alliances entre les différents partis de gauche seront déterminantes.
4: Est-ce qu'il y a malgré tout de bonnes nouvelles pour les écologistes ?
3: Certaines villes vertes s'accrochent comme elles peuvent. À Paris, le socialiste Emmanuel Grégoire, soutenu par les écologistes, est largement en tête avec 37,98% des voix, devant la candidate Les Républicains Rachida Dati avec 25,46%. À Lyon, le maire écologiste sortant Grégory Doucet a déjoué les sondages. Il a obtenu 37,36% des voix, un peu plus que son rival, l'homme d'affaires Jean-Michel Aulas. Le député européen écologiste David Comment appelle de ses voeux une union des gauches dans les grandes villes. Selon lui, si la gauche est réunie, elle pourrait gouverner les 5 plus grandes villes de France, Paris, Lyon, Marseille, Bordeaux et Strasbourg. Ce serait historique. Un manuscrit d'Archimède considéré comme perdu a été retrouvé à Blois.
4: Il s'agit précisément d'une page d'un traité du scientifique grec Archimède, retrouvé dans les collections du musée des Beaux-Arts de Blois. Le texte datant du Xe siècle se trouve sur une face encore lisible du feuillet, alors que sur l'autre face se trouve une enluminure ajoutée au XXe siècle.
3: Et quelle est la difficulté de cet ouvrage ?
4: D'après le chercheur de CNRS Victor Gisenberg, la principale difficulté réside dans le fait que ce palimpseste a été en partie effacé 2 siècles plus tard. Malgré tout, ce spécialiste de la pensée antique est parvenu à identifier sous le texte de prière des figures géométriques et une écriture correspondant au palimpseste, donc d'Archimède, la plus ancienne copie des traités du savant grec. Une année décisive pour le climat aux Oscars.
3: Le cabinet de conseil américain Good Energy et Matthew Schneider Meyerson, professeur en études environnementales, se sont penchés dans un rapport publié début mars sur les films nommés qui évoquent le réchauffement climatique. Même si aucun des films évoqués par le rapport n'a remporté de prix dimanche soir, les nominations sont encourageantes.
4: Et quels sont les films qui traitent de cette thématique ?
3: 5 films sur 16 en compétition passent le Climate Reality Check, un test similaire à celui du Bechdel sur le sexisme qui met en évidence la sous-représentation des personnages féminins dans les œuvres de fiction. Le taux est de 31% des films en compétition, il était de 10% en 2025 et 23% en 2024. On peut citer Arco, le conte écologique enchanteur du français Hugo Bienvenu, nommé pour l'Oscar du meilleur film d'animation, ou encore The Lost Bus, au cœur des flammes, de Paul Greengrass, qui traite de la nature et des incendies de forêt comme des personnages à part entière. D'après une étude, certains cancers seraient moins fréquents chez les végétariens.
4: Cette étude est fondée sur le suivi durant 15 ans de plusieurs cohortes dans 4 pays, au Royaume-Uni, aux États-Unis, à Taïwan et en Inde. Elle conclut une baisse du risque, notamment du cancer du pancréas et du sein, chez les individus qui s'abstiennent de consommer de la viande rouge. Les résultats ont été publiés fin février dans la revue British Journal of Cancer.
3: En quoi ces résultats ne sont pas surprenants ?
4: En 2015, le Centre international de recherche sur le cancer, l'agence associée à l'Organisation mondiale de la santé chargée d'établir l'inventaire des agents cancérogènes, avait classé la viande rouge cancérogène probable, tout comme les viandes transformées, à l'exemple des charcuteries. Mais l'étude reste prudente et admet qu'il est difficile d'attribuer l'effet mis en évidence de ces nouveaux résultats à la seule consommation d'aliments carnés.
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3: Le festival Chantier Commun se poursuit jusqu'au 24 mars. À travers cette 8e édition, l'association Territoires Pionniers nous invite à regarder en face la réalité des défis de nos territoires et de l'habiter pour nous projeter collectivement vers le futur. Félix Pareja, co-directeur de Territoires Pionniers, est avec nous en studio. Bonjour.
0: Bonjour.
4: Le 13 mars avait lieu la conférence Débrancher la ville, animée donc par Guillaume Etier, que nous recevons aujourd'hui dans notre studio. Bonjour.
2: Bonjour.
4: Vous êtes, pour rappel, professeur de sociologie urbaine à l'Université de Québec à Montréal. Vos travaux portent sur les formes architecturales urbaines et l'imaginaire urbain. En 2023, vous avez publié La ville analogique, donc qui vise à renouer avec notre rapport tangible à la ville comme lieu de sociabilité. Mais tout d'abord, Félix, en quoi cette conférence Débrancher la ville s'insère dans la thématique de Chantier Commun cette année ?
0: Alors cette année, le festival Chantier Commun, on a sélectionné un thème qui est Place à demain, qu'on avait choisi dans le contexte avenir des municipales. On s'était dit, voilà, on va complètement être noyé sous les sujets politiques et la question de la place, l'espace public, globalement les pratiques démocratiques et la question prospective, Place à demain, ça nous permettait de surfer un peu l'actualité du climat du mois de mars. Et donc Place à demain, l'enjeu à la fois de l'espace public traite Guillaume et la dimension notre rapport au numérique, on était vraiment pour nous complètement dans le thème. Guillaume, un peu par hasard, passé par la France et la Normandie, et il nous a dit « Hello, les gars, je passe, est-ce que ça vous intéresse ?» Et on a dit « Bien sûr, tu es le bienvenu. Place aussi à nos confrères outre-Atlantique, parce qu'il y avait aussi cette idée d'altérité dans le thème Place à demain, faire place aux autres, ceux et celles dont on prend pas assez en compte, finalement, non pas que la vie, mais aussi toute la dimension qui est propre à leur existence dans la conception et la pratique de la ville. Donc on est très heureux de te recevoir, Guillaume, et de t'avoir reçu lors de cette rencontre à Caen.
2: L'arrêt est apprécié. Merci.
3: Et de votre côté, Guillaume, comment vous avez découvert ce festival Chantier Commun ?
2: Ah ben là, c'est un drôle de concours de circonstances. J'en ai parlé brièvement tout à l'heure, mais j'ai une amie qui est réalisatrice qui s'appelle Nadine Gomez, qui a sorti un film récemment qui va peut-être tourner en France éventuellement, je ne sais pas trop, mais qui s'appelle Chronique d'une ville, qui est une exploration un peu onirique de l'urbanité dans différents lieux. Et bref, j'ai été appelé un peu à commenter ce film-là en séance. Et puis éventuellement, c'est elle qui m'a glissé un mot sur le festival. Je suis allé voir. Et puis c'est ça. Donc de fil en aiguille, je suis rendu ici dans le cadre d'un mois que je vais passer à Rennes 2 comme professeur invité.
3: Et vous vous trouviez aligné avec ce que portait Chantier Commun cette année ? Vous trouvez que ça entrait dans la programmation, vos travaux ?
2: Ben, je dirais même que d'emblée, même sur le plan esthétique, j'ai senti une connivence par rapport au type d'idées qu'on essaie de défendre dans des contextes comme le dit Félix, qui sont différents aussi en Amérique du Nord et a poussé assez loin une certaine conception de l'urbain, enfin des milieux de vie dans lesquels la privatisation a le dessus sur tout. C'est le principe de base, c'est de dire j'habite quelque part, mais en réalité, je veux, dans la mesure du possible, ne pas entrer en contact avec mon prochain. Et ça va des guichets automatiques à la sortie des pharmacies, jusqu'à la maison pavillonnaire, jusqu'aux équipements intériorisés dans la maison. Alors, il y a tout ce modèle-là. Évidemment, il y a une urbanité. Donc, moi, j'habite à Montréal. Il existe une urbanité. Il y a des lieux de sociabilité, mais il y en a assez peu en réalité à ce jour. Et ils tendent à disparaître de plus en plus. Je pense qu'on va en parler plus tard. Mais c'est intéressant de voir des parallèles, des contradictions aussi, enfin, entre ce qui se passe ici puis ce qui se passe en Amérique du Nord. Étant entendu, par ailleurs, que Montréal est un peu à mi-chemin entre une américanité, par exemple, pleine, disons, entre Dallas et Caen, Montréal est probablement plus près de Caen dans les faits, mais il y a un peu de tout, c'est une espèce de mélange qui fait en sorte que c'est un lieu intéressant pour... c'est une sorte de laboratoire, petite métropole, où il se passe plein de choses, on est en contact avec plein de réalités, selon les quartiers, selon les époques, enfin bref. C'est intéressant d'y travailler et d'y faire de la recherche.
3: Et justement, c'est votre première fois à Caen, c'est quoi vos premières impressions ? En arrivant dans cette ville?
2: Ben, il pleut.
3: mais c'est...
4: À part la pluie.
2: Je suis un peu en décalage horaire, alors, et je suis pas tout à fait en mode contemplatif encore. Ce que je fais d'habitude avec un appareil photo dans les mains, il est toujours dans mon sac. Félix m'a accueilli à la gare. Et donc, j'ai été plutôt dans la conversation jusqu'à maintenant. Tout est périphérique pour l'instant. C'est plutôt une sorte de

0: sans rentrer dans le détail vraiment, mais de ce texte-là, qui était une sorte de cri du cœur que j'ai commencé à écrire tranquillement à partir de 2018-2019, à un moment où je sentais déjà que cette, le caractère ubiquitaire du numérique, puis surtout du numérique portatif, là, qui est donc celui qu'on traîne dans notre poche, le téléphone, il y en a sur la table ici. J'ai pas le mien avec moi, mais il est juste à côté. Alors, je fais partie de ce monde-là. Je fais partie des gens qui, tout d'un coup, avaient un portable intelligent. Je me rappelle pas d'avoir accepté cette proposition-là, mais bon, c'était dans ma vie. Et je sentais déjà qu'il y avait une rupture entre ce qui est en train de se produire sur le plan d'abord de la sociabilité entre les gens, comment finalement l'espace public devenait se virtualisait, que les débats de société se passaient de plus en plus dans un ailleurs numérique, sur les plateformes, sur les médias sociaux, etc. Et que, par ailleurs, quand je revenais dans le giron de la réflexion sur l'urbain, l'architecture, l'urbanisme, l'aménagement, j'ai l'impression qu'on ne parlait pas du tout de numérique à ce moment-là. Ça commençait un peu, puis de ce numérique-là, portatif, ubiquitaire. Et je m'explique, c'est qu'on parlait en fait de ville intelligente. Alors, qu'est-ce que c'est la ville intelligente? On ne sait pas, mais enfin, disons, si on voulait le définir simplement, c'est une ville dotée de d'outils qui permettent une gestion plus optimale de l'urbain par l'ajout de composants, de senseurs numériques, etc. Et je me dis, il y a une drôle de déconnexion là, parce que on pense en aménagement qui, d'abord, c'est inévitable on devra tout numériser pour rendre plus efficace. Alors déjà, je me dis vraiment, est-ce que ce l'est? Mais par ailleurs, je me disais, on se soucie beaucoup de ce qu'on rajoute à l'urbain en termes d'infrastructure numérique, mais on se soucie pas assez, à mon sens, de ce qu'on est en train de soustraire à la ville. Et ce qu'on est en train de soustraire, c'est tous ces moments-là où on est ensemble, mais en réalité, on est ensemble physiquement, mais en réalité, tout le monde est ailleurs. Et je me disais, c'est alors, une des manifestations de ça, c'est l'exemple de l'espace privé et de l'espace public. Dans un chapitre dans le livre, je mets juste un cas un peu simple sur la table en disant, voici un scénario typique d'une journée. Vous êtes à la maison, vous étudiez. Vous êtes donc chez vous avec votre portable, votre laptop, vous allez donc lire les nouvelles, échanger des travaux, faire une visio, acheter des choses, donner votre opinion, recevoir celui des autres, etc., etc. Et à la fin de la journée, 17h, vous sortez faire une marche dans le quartier pour vous changer les esprits. Ma question est la suivante. Quel est l'espace public? Quel est l'espace privé? À mon sens, il y a une sorte de basculement qui s'opère où l'espace public devient vous devant le téléphone et l'espace privé donc et devient la ville, enfin le milieu dans lequel on va se changer des idées. Et ce que je veux dire par là, c'est qu'il y a une sorte d'extension du domaine résidentiel qui est en cours dans l'utilisation qu'on fait de l'espace public. Et je pense que c'était assez manifeste pendant la pandémie. On voyait bien des gens qui n'avaient jamais fait ça précédemment, mais qui allaient donc au parc pour recevoir des gens pour une fête, par exemple. Et c'est ni bon ni mauvais en soi, mais il y a ça qui est en cours. Puis, comme je le disais précédemment, j'ai souvent l'impression que dans les disciplines d'aménagement, on fait complètement fi de ces nouvelles réalités-là. C'est comme si on allait voir un disquaire en lui disant « Vous savez qu'il y a un lien entre les plateformes de streaming et vos ventes de disques? » Puis la personne dirait « Non, non, non, moi je vends des objets physiques. Je vends pas du streaming, donc ça n'a rien à voir avec moi. » Alors que pour moi, il y a un lien qui est absolument manifeste entre les deux.
1: Et on l'a dit, cette conférence, elle s'appelle donc « Débrancher la ville ». Donc elle propose de réfléchir à une ville qui ne se contente pas d'être efficace, mais qui cherche à être habitée. Vous déplorez la ville efficiente, donc les smart cities, on en a un peu parlé. Mm-hmm. Mais avant tout, est-ce que vous pouvez nous redire ce que c'est les smart cities?
0: Ah, je veux bien, mais si Félix, t'as envie de participer avec moi, c'est une drôle d'idée. C'est un néologisme d'abord qui est né... c'est IBM, en réalité, qui avait proposé le terme au départ, dans les années 80, en disant, ben, puisque nous, on construit des structures complexes, des systèmes informatiques complexes, on pourrait peut-être

0: aider les villes à gérer à grande échelle les systèmes urbains. Et c'est devenu après une sorte d'étiquette qui voulait dire une ville qui est capable de, par des mécanismes, de prendre des décisions par elle-même, de, bon, je sais pas, de régulation des flux de circulation, par exemple, et tout ce qui allait venir après. Donc, c'était l'idée de d'automatiser tout un ensemble de processus. Le problème avec ça, à mon sens, je veux dire, en soi, qu'il y a des gestions plus efficaces, là, tant mieux. Là, il y a beaucoup d'équipements fluviaux, ou enfin, il y a des mécanismes qui peuvent bien se servir de ça. Mais je pense qu'on a perdu de vue dans cette idée de Smart City un idéal urbain. On en parlait tout à l'heure, des imaginaires, en fait. C'est comme si on disait que le vrai sens d'une ville depuis toujours, c'était d'être efficace, c'était d'être efficient, c'était de fournir aux citoyens des services où tout va vite, puis on peut retourner justement rapidement chez soi parce qu'on est comblé.
1: Alors que pour... au service de quel, enfin, quel, à quoi sert cette efficacité?
0: Exact.
1: Parce que, disons, la question de l'intelligence est un mot très habile, enfin, smart cities, il y a cette idée que vous êtes contre l'intelligence.
0: Oui, bien sûr.
1: C'est très compliqué déjà de se dire que c'est mal, et puis ensuite, c'est très compliqué d'émettre de la critique. L'efficacité, elle est pas au service de l'émancipation de chacun et chacune dans la ville. Elle peut y participer par certains phénomènes de régulation, on l'a dit, sur le transport notamment, etc. Enfin, qu'il y ait un progrès dans la gestion des outils de la ville, c'est intéressant. Mais la Smart City, elle n'est pas au service du développement, de l'émancipation de chaque citoyen et chaque citoyenne. C'est plutôt au service, on va dire, de l'accélération du système capitaliste dans son ensemble et du productivisme. Donc, c'est toujours la question, un peu, on discutait tout à l'heure de la question de la labellisation qui est un peu en cours. C'est-à-dire qu'il y a plutôt globalement une bataille culturelle qui a été gagnée sur comment on doit décrire un idéal et un objectif d'urbain ou de ville. Voilà, on doit avoir des villes écologiques, on doit avoir des villes smart, etc. Maintenant, la question, c'est de savoir qu'est-ce qu'on met derrière ces mots-là, et d'être toujours, non pas dans une défiance permanente, mais être un peu méfiant et critique en disant, ok, mais vous voulez être efficace, à quel profit? Vous voulez être intelligent au service de quel projet?
0: Ouais, et considérant par ailleurs qu'on, à travers l'adoption de ces mécanismes-là, on enlève des mains des collectivités humaines une part de décision progressive en disant « Ah ben, ça sera géré par un système automatisé de toute façon. » Donc, c'est assez important parce que la démocratie, c'est long, c'est des conflits, c'est des tensions. Et il y a certaines villes dans le monde qui ont été, comme Songdo en Corée du Sud, qui dès le départ a été conçue comme une ville qui se veut intelligente, là, avec toutes les circulations. C'est hyper complexe, mais c'est une ville qui, à ce jour, est plutôt morte, en fait. Il ne se passe rien le soir. Il y a des associations de résidents dans des tours, mais qui ne se parlent pas. Ils n'ont presque pas de lieu commun. Alors, tu sais, tout ce qui fait la beauté de l'urbanité, le mélange, le chaos, tout ça, ça a une valeur aussi. Puis, on ne veut pas nécessairement tout réguler avec des caméras de surveillance partout. Puis, enfin, c'est
2: Et concernant Félix, Caen, est-ce qu'on observe ce phénomène dans cette ville, à Caen?
1: Alors, ouais, dans une certaine mesure, parce que là, on parlait d'exemples en Corée du Sud, mais c'est une question à laquelle échappe aucun territoire aujourd'hui, même de la ruralité, parce qu'on a justement des gens aussi pour nous vendre des produits ou services du bon sens et de l'amélioration de l'ingénierie des services. Et donc, tout à chacun peut se dire, c'est bien ça, ça a l'air... On me garantit une réduction de tant de pourcents sur tel flux, sur telle gestion. Et donc, on délègue aussi, à travers ça, petit à petit, des services publics au profit d'une gestion qui est quand même privée. Et on confie, via nos outils, les outils qu'on utilise, on confie la gestion des villes, quelle que soit leur taille, finalement, à ces gestionnaires. Et c'est toujours un peu sous couvert de bon sens. Et c'est là où, c'est ce que dit Guillaume, c'est l'investissement citoyen et peut-être la manière un peu artisanale de travailler cette question de la ville, elle est essentielle pour continuer à être garant du projet de territoire dans lequel on a envie d'habiter. Mmh. Et puis de lui laisser la place pour l'imprévu, d'instaurer une forme de souplesse humaine, Parce que une smart city qui a vocation, par exemple, à améliorer votre circulation, si vous la question est toujours juste quand vous poussez au maximum le curseur, qu'est-ce que ça produit comme urbanisme? Et donc, on va vous permettre de continuer à avancer sans jamais vous arrêter. Il y a presque ça aussi dans les déplacements, c'est de dire, vous allez vous arrêter là où on a décidé que vous vous arrêterez aussi. Et donc, il y a des espaces destinés pour tout. Parce que en fait, un programme, il connaît pas l'espace de doute ou d'imprévu, il permet pas ça. Donc ça a tendance poussé à l'extrême, ça produit pas des espaces de partage et de bien vivre. Donc quand n'est pas une ville comme on a des métropoles bâties sur cet idéal qui est plutôt un idéal technosolutionniste, mais elle échappe pas à ces considérations. C'est un sujet qui se pose. Notamment sur la presqu'île, par exemple, où on attend beaucoup de la technologie de nous aider à surpasser le risque de submersion marine qui va exposer ce lieu. Là, typiquement, on peut se demander jusqu'à quel point on est sûr que les outils nous permettent de tout régler. Et comment aussi on peut faire appel à de l'ingénierie humaine. Donc, je dirais que ça invite plutôt à la prudence, ces questions-là.
0: Tout à fait.
3: Mais pour des raisons aussi de ressources, de toute façon, le technosolutionnisme, à un moment donné, on va arriver à un point où ce sera plus possible, ce sera pas la solution. Donc repenser ça aujourd'hui de manière plus simple et revenir à l'essentiel, c'est un peu le but, quoi. Ah,
1: c'est le paradoxe du technosolutionnisme, parce que le technosolutionniste, il te dira qu'on trouvera une manière d'exploiter une ressource qui peut-être aujourd'hui n'a pas vocation à devenir une production d'énergie ou autre. Et donc il y a cette croyance qui et de l'ordre de la fuite en avant quand même aujourd'hui, si on a un rapport très matérialiste et si on regarde d'un point de vue de l'histoire, pour l'instant, l'histoire ne donne pas raison aux technosolutionnistes, clairement. Mais il y a toujours cet espoir de dire peut-être qu'un jour, on trouvera les solutions d'eux, etc. Moi, je crois qu'en effet, si on s'attache à ce qu'on observe, la trajectoire ne nous permet pas d'envisager qu'on aura plus de moyens demain pour agir sur nos territoires. C'est vrai pour les questions de submersion marine, c'est vrai pour les questions d'exposition aux risques climatiques, de canicule, etc. On aura sans doute moins de moyens demain qu'aujourd'hui, donc ça invite plutôt à anticiper ces questions-là. Donc ça ne veut pas dire qu'on abandonne la technologie. Typiquement, la caricature de considérer que ce refus du technosolutionnisme, c'est pas le projet de vivre comme des Amish, quoi. Qu'on a déjà entendu. C'est même pas une question d'entre deux, c'est de refuser aussi un faux dilemme.
0: Ben, si vous remarquez, par exemple, quand on parle des questions de santé publique liées au numérique, dépendance, dureté du climat social, enfin tout ce que crée cette matrice-là essentielle, c'est quand même amusant parce qu'à chaque fois, on pense à des solutions qui sont aussi technologiques à chaque fois. Et c'est là que je me dis, puis sans que ça règle tout et absolument tout, mais il y a quand même quelque chose dans les milieux de vie concrets, urbains, c'est un peu ma proposition de toute façon, qui peut contrebalancer ça. Si on arrive à valoriser des espaces et faire en sorte que les gens ont moins envie de passer autant de temps sur leur téléphone, c'est peut-être le début d'une amorce de quelque chose, une amorce peut-être d'un dialogue, par exemple. Puis on le sait bien, je sais pas, je donne comme exemple des fois... Un week-end à la campagne avec un groupe d'amis dans une maison, l'ambiance, le lieu devient à ce point intéressant qu'on ne regarde pas le téléphone, on le laisse de côté, puis il prend une place plus saine dans notre vie. Alors, moi, je suis désolé, mais je ne peux pas croire que c'est une autre appli sur mon téléphone qui va m'aider à utiliser moins mon téléphone. Il y a quelque chose qui ne marche pas dans l'équation.
2: Et dans votre livre, Gametier, vous faites l'éloge de la lenteur pour contrebalancer la vitesse donc induite par l'ère numérique. Comment la ville peut-elle devenir un espace propice à la lenteur?
0: Ouais, c'est une bonne question. Le point de départ, c'était justement cette question-là de l'obsolescence du débat public. Je pense que écueils de notre époque, c'est d'être happé sans arrêt par toutes les mauvaises nouvelles du monde qu'on traîne dans sa poche, qui nous dit, qui feront état des situations et des misères qui se passent un peu partout dans le monde. Puis, bon, c'est important de rester informé, mais par ailleurs, il y a une dynamique qui s'inscrit là-dedans. Il y a un rythme, il y a un rythme aussi de la réponse. Hein, il faut réagir aux événements, il faut avoir une opinion sur ce qui vient de se produire. Puis, ce qui a eu lieu il y a 3 semaines, c'est déjà dans les poubelles de l'histoire, on n'en parle plus. Et ça impose un rythme qui me semble plus ou moins pas très sain à long terme. Alors, Mon idée, c'est de dire, ben, pourquoi pas imaginer des espaces qui favorisent la lenteur? Qu'est-ce que ça veut dire? Comment est-ce que ça peut s'exprimer? Ben, ça peut prendre toutes sortes de formes. Mais je pense que cette lenteur-là, j'ai fait un projet de recherche dont je vais publier deux articles, dont j'ai tiré 2 articles qui seront publiés cette année, où j'ai regardé, par exemple, une piétonnisation temporaire sur une avenue à Montréal. On a pris des photos pendant des mois sur place. Puis on a regardé tout un nombre de paramètres. Mais juste ce lieu-là, qui est plus ou moins banal, ordinaire, dans lequel il y a pas de fonction très, très fixe. Ça, c'est un autre aspect que la ville intelligente n'anticipe pas. C'est que quand on a la possibilité de mélanger les usages, quand il y a une sorte de liquéfaction des usages, ils s'alimentent les uns les autres, puis ça devient plus riche. Ce qui veut dire essentiellement être là, croiser des voisins, avec le chien et les enfants qui se mélangent, puis bon, on prend une glace, puis etc. Puis là, tout d'un coup, on fait plein de choses en même temps, puis là, ça crée une dynamique sociale qui est intéressante. Et ce qu'on a observé là pendant des mois, d'avoir ce moment d'arrêt-là, ben ça, on voyait la taille des groupes grandir, on voyait le nombre de personnes arrêtées, augmenter surtout. Donc, le nombre de personnes stationnaires par rapport au nombre de personnes en mouvement triplait. Ce qui veut dire que, bon, ça ne veut pas dire que les gens se parlent nécessairement, mais s'ils se sont arrêtés, s'ils ont été interceptés par des gens, il y a une possibilité plus grande d'interaction sociale. Ça, on le sait depuis les premières études de ces phénomènes-là dans les années 60 avec Goffman, entre autres, qui était un sociologue urbain que j'aime beaucoup, canadien en fait.
1: Erwin Goffman.
0: Ouais, Erwin Goffman, exact. Et il y a des conditions pour la rencontre, puis forcément, si on passe rapidement les uns à côté des autres, cette rencontre-là n'est pas possible. Et il me semblait, dans le contexte, que d'encourager la lenteur, ben c'était quelque chose qui était accessible, possible, pas à tous les moments. C'est une lenteur différentielle, mais qui peut exister.
2: Du coup, la lenteur, pour vous, c'est synonyme de déconnexion?
1: Oh. Ouais, pas que, hein, je pense. Mais c'est intéressant parce que la lenteur, ça renvoie souvent une notion de vitesse quand on en parle. En fait, ça sous-tend pas que ça, même si ça en fait partie, parce que par opposition, une ville qui est pas lente, on voit très bien, c'est la métropole qui s'arrête jamais en folie, enfin qui est bruyante, qui est grouillante. Y a une notion de mouvement, mais il y a aussi une notion qui est plus philosophique et qui tient aux interactions sociales. Ouais. C'est rigolo que tu parles de Goffman, parce que il a écrit un petit bouquin qui parle notamment des liens faibles, qui sont ces micro-interactions entre les personnes,
0: tous les jours,
1: qu'il estime être en fait fondamental dans nos liens sociaux. Donc c'est il pleut aujourd'hui, voilà, il fait froid, etc. Des petites conversations qui paraissent anodines. Mmh. Et il parle de l'importance de la machine à café, notamment dans un de ses textes. Et il y a quelques temps, moi, j'avais imaginé un petit peu qu'on déplace ce concept-là à un urbanisme de la machine à café, dans lequel on imaginerait, comme à l'échelle d'une entreprise ou d'une asso, etc., où on se dit, il y a le coin café, enfin, là où les gens, et on sait très bien que dans des espaces collectifs, c'est un lieu capital de micro-interactions qui en fait sont déterminantes pour le bien-vivre d'un ensemble de populations. Et à l'échelle d'une ville, ça veut dire quoi? Un urbanisme de machine à café, on imaginerait des lieux qui ont cette fonction de capacité à créer des micro-relations, des choses qui ne sont pas anticipées. Alors évidemment, ce n'est pas des grandes machines à café dans la ville, mais c'est de répercuter ces usages-là. Toi, tu en parles aussi pas mal dans le ralentissement de la ville, proposer ça via des lieux culturels, via de l'activation, en fait, par des usages aussi qui nous permettent de se déconnecter, justement, et de rentrer dans ces micro-relations qui sont vraiment le ciment, en fait, de nos sociétés et d'une démocratie qui est au service de territoires vivants.
0: Et je pense que la déconnexion, c'est un problème qui commence à se poser. C'est pas que, pour moi, ça fait partie de tout un ensemble de solutions qu'on devrait imaginer dans le futur considérant, on parle souvent de transition, je pense qu'il y a une transition sociale à imaginer aussi, et j'ai l'impression que le droit à la déconnexion sera quelque chose qui sera, qu'on devra revendiquer un jour ou l'autre, parce que, soyons francs, à ce jour, la possibilité de se déconnecter, elle est réservée à ceux qui ont une maison à la campagne, puis qui ont la possibilité de disparaître pour un week-end. D'ailleurs, c'est amusant parce que dans la Silicon Valley, les gens là-bas envoient leurs enfants dans des camps, toute une série de camps qui sont des camps où il n'y a pas de... des camps d'été, j'entends, là, où il n'y a pas de Wi-Fi, il n'y a pas de téléphone. Tout ça. Mais bon, c'est quand même les canaries dans la mine. Alors, eux, si eux font ça, pourquoi? Donc, je pense qu'ils sont assez conscients de ce qu'on est en train de créer comme monde pour pour les enfants, notamment. Et pour revenir encore à Goffman, c'est intéressant parce que lui parlait aussi des territoires privés portatifs. En fait, l'idée qu'on... Bon, on a parlé d'espace public, espace privé. En fait, c'est depuis longtemps, on circule dans l'espace public en portant sur soi une petite couche de protection ou tout un ensemble de comportements qu'on fait de mettre son sous-verre sur son verre quand on sort jusqu'à placer stratégiquement un sac à côté de soi. On a sans arrêt des regards quand on se croise dans la rue, sans arrêt des contacts comme ça qui font en sorte qu'on conserve notre distance par rapport aux autres, parce qu'on peut pas sans arrêt saluer les gens. C'est ridicule. Là où les choses sont en train de changer, à mon sens, c'est que le portable, le téléphone smartphone, a un potentiel immersif beaucoup plus grand que ces anciens outils-là qui nous permettaient de s'isoler dans l'espace public, le livre, par exemple. Et dans ce contexte-là, il m'apparaît important, et on commence à en voir apparaître, notamment à Paris, il y en a quelques-uns, à Amsterdam aussi, des zones libres de Wi-Fi. Il y en a dans des cafés, il y en a dans des restaurants, il y en a assez peu dans l'espace public urbain, dans l'espace urbain extérieur, mais ça commence à arriver. Alors vraiment des espaces où il y a pas de signal, où enfin l'utilisation des téléphones est découragée. Et j'anticipe un projet de recherche que j'ai pas commencé encore, donc je vais pas y aller avec des résultats, mais on semble me dire déjà qu'on redécouvre des réflexes différents dans ces espaces-là. Puis j'entends, je reçois toutes sortes de témoignages dans les dernières années d'assez jeunes, en fait, des jeunes, des adolescents, des jeunes adultes qui commencent à me parler de soirées où on met le téléphone à l'entrée, on les met de côté, parce que ça permet justement une relation qui est différente, qui est moins surveillée. Ça permet une certaine expérimentation, un essai-erreur, une espèce d'aller-retour justement, qui est une sérendipité, qui est importante dans l'expérimentation du conflit, du développement du rapport à l'autre. Pour moi, c'est absolument capital à conserver ou à revaloriser aujourd'hui, comme si c'était le patrimoine du 21e siècle, le plus important à protéger, finalement. La sociabilité ou l'infrastructure sociale, je veux l'appeler comme ça.
3: C'est marrant parce que vous avez parlé plusieurs fois de café aussi comme endroit où les gens se rencontrent. Et en fait, maintenant, quand on rentre dans un café l'après-midi, tout le monde est en télétravail sur son ordinateur.
0: Exact.
3: Et plus personne ne se parle. Donc, en fait, les cafés ont tendance à se battre en mettant des gros affichages. Arrêtez d'être sur votre ordinateur de telle heure à telle heure. Parce que, voilà, donc il faut vraiment les repenser, ces endroits-là, parce que ça doit être assez isolé, les endroits où il n'y a pas du tout de connexion, parce que c'est devenu des espaces de télétravail, en fait.
0: Ouais, vous leur trouvez un nouveau nom, puis on garde café pour des lieux où on peut parler un peu plus fort. Puis j'appelle ça des tombeaux à internautes. Hein, où il y a effectivement des endroits où c'est le calme plat. Puis j'y vais moi aussi à l'occasion pour travailler, donc c'est pratique. Mais c'est vrai que ça change ce qui était jadis un lieu justement de conversation, de débat, pas nécessairement de débat au sens... au sens le plus noble, mais c'est un débat de la quotidienneté puis de l'échange d'informations. Un tiers-lieu, finalement, tend à disparaître ou à changer de forme. Il faudrait appeler ça autrement des kombucha, peut-être. Je sais pas.
1: Peut-être,
0: on va au kombucha pour travailler, puis on va au café pour...
1: C'est marrant parce qu'on parlait ce midi là, du silence et du changement sonore, en fait, dans les villes et dans nos espaces. Et typiquement... Je pense qu'aujourd'hui, on peut plus facilement se faire engueuler parce qu'on parle trop fort dans un café. là où ça viendrait à l'idée de personne il y a quelques années. Ce qui ne veut pas dire que c'est forcément... La question n'est pas de dire que c'était mieux avant. Je disais à Guillaume, j'ai pris par un hasard tout à fait fortuit le bus vert pour venir de Villers-Bocage jusqu'à Caen, vendredi dernier à 16h30. Donc avec un bus plein à craquer de collégiens. Et il n'y avait pas un bruit dans le bus. Alors que je m'attendais... à ce que ce soit bruyant, c'est normal, j'ai été gamin aussi, quoi. Je me souviens du bus, c'était plus que joyeux, c'était... Et parce que, ouais...
0: Joyeusement désagréable.
1: Moi, le premier, j'ai mes AirPods, je suis sur mon téléphone, je suis en train d'écouter une interview de Guillaume pour préparer, parce que j'ai accès à ça. Et du coup, le silence. Silence, il y a eu un article qui a pas mal tourné, des articles sur la SNCF qui voulait faire des wagons sans enfants.
0: Oui, c'est
1: quelque chose qui se traduit, ce refus, de supporter les autres, quoi, presque. Mais parce qu'on en arrive à des niveaux de bulles et de justement, on est tout le temps dans ce privé, dans l'espace public, où le son des autres nous est insupportable. Et donc, le café dont tu parles, c'est aussi un enjeu aujourd'hui de la ville et un enjeu urbain. Je parlais tout à l'heure de Paris, où il y a un débat en ce moment sur justement, Paris va-t-il rester une fête ? Parce qu'on est en train de mettre en place des politiques publiques qui sont en train de tuer la fête. Parce qu'à 23h, il ne faudrait plus qu'il y ait personne dans la rue qui fasse du bruit pour les résidents, pour les habitants. Et comment on fait l'articulation entre cette exigence de confort et de nocturne, et en même temps de pas étouffer comme ça la ville et les usages festifs. Donc ces transformations-là, elles vont très vite. On est en plein dedans. Et comment on fait en sorte de ne pas se rendre dépendant d'un choix qui serait pris sans notre consentement et même sans s'en rendre compte, de se dire « Attends, il est en train de se passer cette transformation-là. Est-ce qu'on est sûr de là où on veut aboutir, nos smart cities, là où est-ce qu'elles nous emmènent ?» Parce que les gens, les habitants, typiquement à Paris, dans 10 ans, s'il n'y a plus aucune fête, s'il n'y a plus de vie nocturne, ce seront les premiers à dire « Attendez, c'est nul, on n'a plus d'espace festif, on ne peut plus se retrouver. » Mais est-ce qu'on n'est pas aussi en train de permettre ça?
0: Mais il y a quelque chose qui, à mon sens, est d'autant plus scandalisant dans cette situation-là, c'est qu'elle est quand même provoquée par notamment des industries qui gèrent des médias sociaux dont la valeur principale, c'est notre attention. Tant qu'ils ont notre attention et... Tant qu'ils prennent chaque petit moment, finalement, qui vont nous aspirer vers un contenu, qui va nous mener vers de la publicité éventuellement, c'est ça qu'on nous vend. Alors, je me dis, on perd beaucoup au change, en réalité, pour un confort qui, soit, est intéressant à certains moments. Puis, bon, c'est tant mieux si on est plus ou moins introverti, par exemple, ou on peut moduler notre rapport à autrui. C'est des beaux outils pour ça, mais après... Il y a quand même du commun à inventer. Puis s'il n'est pas là, ben, qu'est-ce qui arrive? Les gens se retrouvent seuls, frustrés, chacun de leur côté. Et on n'a plus de contact avec l'altérité. On entend moins un discours de personnes qui sont identifiées d'emblée comme des ennemis politiques, par exemple. Parce que j'avais lu une étude il y a quelques années qui montrait qu'aux États-Unis, si on séparait, c'était basé sur des données de recensement, si on séparait à gauche et à droite du spectre politique américain, on voyait que à parts égales, donc à 70%, les gens à gauche consommaient une information auquel les gens à droite n'avaient pas eu accès, et inversement, c'était la même chose, à peu près 70-70%. Ce qui veut dire que dans un contexte démocratique, on a devant soi des gens qui sont non seulement nos adversaires, mais à qui on parle même pas directement, mais on parle à une version déformée, caricaturale de qui est l'adversaire devant soi. Tout ça étant voulu par des politiques et par des entreprises, finalement, qui s'alimentent à ça, parce qu'on sait que les informations négatives circulent plus vite et plus largement. Alors, c'est ça qui retient notre attention, le petit scandale en ligne. Et c'est là que je me dis, on est en train de perdre tout ça, toutes sortes de contacts de proximité qui amènent autre chose, qui amènent une sorte de pas de côté, de voir les choses un peu différemment, se rendre compte qu'on partage plus qu'on pourrait s'imaginer, etc., etc. Notamment de génération en génération. on a un peu de contact avec nos aînés.
1: Ah, typiquement, dans la bulle algorithmique que tu décris, là, on a à peu près les mêmes chiffres en France de séparation d'accès à l'info. Et il y a un constat de la fracture générationnelle qui est absolument abyssale. Qui se traduit aussi, sans doute, par une différenciation dans les usages des outils numériques, quoi, avec une jeune génération qui est quand même beaucoup plus investie de manière régulière dans ces rapports algorithmiques où tu es vraiment dans une polarisation extrême. Et puis d'autres pratiques numériques, parce qu'elles ne sont pas absentes chez la génération la plus âgée, qui n'est pas hors du numérique, mais qui est dans d'autres bulles algorithmiques qui sont un peu différentes, qui utilisent du coup, qui ont d'autres biais, qui produisent d'autres formes de polarisation. Et à la fin, on a quand même une forme de fracture générationnelle qui est assez conséquente et qui se traduit aussi dans les pratiques des espaces publics ou semi-publics. Parce qu'aujourd'hui, on choisit plus le café dans lequel on va boire un café par le hasard de ces explorations urbaines. En fait, on va dans le truc qu'on a vu sur Insta parce qu'ils ont l'air d'avoir un super café ou je ne sais pas quoi, kombucha typiquement. Et on se retrouve du coup même plus mis en contact avec cette altérité, l'autre, le plus vieux, le plus jeune, peu importe. Parce que déjà, on a un prédéterminisme social. Algorithmique qui s'amplifie presque, parce que c'est génial. Votre téléphone, il vous dit exactement là où vous allez être heureux, là où vous allez trouver, là ce que vous avez envie de consommer, vos petites habitudes. Et ça, c'est aussi une fracture spatiale. Ça a des conséquences à la fois dans nos lieux de consommation, mais aussi dans nos lieux de réunion. Et donc, in fine, ça a des conséquences démocratiques assez importantes. Parce que c'est vraiment un peu improbable aujourd'hui que vous ayez des lieux où vous avez différentes générations, différentes classes sociales, etc., qui se retrouvent dans un même endroit. On a encore les tiers-lieux qui essayent volontairement de faire ce boulot-là, mais le café du quartier, où on peut avoir l'habitude de croiser plein de monde, ça, c'est un truc qui a tendance à disparaître de manière organique, quoi. On a vraiment... on est poussé à ce que chacun aille et dans son truc de kombucha et dans le reste.
3: Oui, c'est ce que j'allais dire, les espaces sont très délimités aujourd'hui. La première ville qui me vient, c'est Marseille, où c'est déjà très présent. Mais même, j'ai l'impression aussi que les tiers-lieux, des fois, appartiennent à un certain quartier et ne vont pas jusqu'à d'autres. Et qu'est-ce qu'on a comme solution, qu'est-ce qu'on a comme proposition aujourd'hui pour que les gens se mélangent, en fait?
0: Moi, j'ai envie de... J'ai nommé aussi tiers-lieux tout à l'heure, puis c'est intéressant parce que il y a un petit... Enfin, il y a différents concepts qui se superposent. Le concept original de tiers-lieu, ça date des années 80. C'est un livre d'un sociologue américain qui s'appelle Ray Oldenburg, qui s'appelle The Great Good Place. Et ce qu'il décrit là-dedans, c'est en fait des lieux qui, la façon qu'il l'explique, c'est ça, c'est entre la maison, puis qui est le lieu 1, disons, le travail ou l'école, le lieu 2. Il y avait traditionnellement, même dans des grandes villes, américaine, métropole, il y avait des unités de quartier dans lesquelles, finalement, les gens avaient des espaces pour se rencontrer. Donc, ça allait de la taverne pour les hommes ouvriers, aux cercles de fermières, aux associations, aux paroisses, évidemment. Enfin, tout un ensemble de lieux qui étaient occupés de manière informelle. Alors, des salons de coiffure dans les communautés afro-américaines, par exemple. Il y avait toutes ces choses-là qui... Le constat que Oldenburg fait dans les années 80, c'est qu'ils sont en train de disparaître, donc par la pression de la suburbanisation, dans laquelle, comme on disait tout à l'heure, on sépare les fonctions communes, puis on a chez soi tout l'ensemble des fonctions, qui est de la piscine au bar dans le sous-sol, qui étaient partagées traditionnellement dans des milieux urbains. Mais il parle beaucoup de l'impact de la télévision aussi, qui télévision, on voit loin, donc on est chez soi, on est en contact avec une réalité extérieure qui fait en sorte qu'on a moins tendance, déjà à l'époque, à se réunir dans ces lieux-là. Et je pense qu'on peut dire qu'aujourd'hui, ça s'est accéléré encore et qu'on a besoin de créer ces tiers-lieux-là. Et là, je sais qu'en France, c'est utilisé dans un sens plus particulier par rapport aux tiers-lieux. Donc, je connais bien la différence, mais si on reste à ce niveau-là de tiers-lieux général, qu'est-ce qu'ils ont en commun en général? Parce qu'on parlait de solutions. Je pense que historiquement, ce qu'ils avaient en commun, c'était un prétexte pour se rencontrer. Je vais donner un exemple, c'est le parvis d'une église. Le parvis d'une église n'est pas un lieu qui est religieux. C'était pas lié au culte, c'est un lieu de rencontre civique à la sortie de l'église où il y avait il y avait le crieur public notamment. Alors aujourd'hui, on n'a que des crieurs publics, c'est ça, mais ça c'est une autre histoire. Et donc là, on a des gens qui étaient réunis, qui avaient un prétexte et qui pouvaient se rencontrer, et là, discuter, échanger, puis partir de là et aller faire autre chose. Je pense que ce qu'il faut inventer aujourd'hui, c'est des prétextes pour se rencontrer. Sous quelle forme, dans quel lieu, avoir. J'ai parlé d'espace temporaire transitoire tout à l'heure. Je pense que ça peut faire partie de la solution. C'est pas que ça, mais d'avoir un lieu qui est capable de moduler, changer, créer une couche d'animation de l'espace public, ça peut être intéressant plutôt que d'avoir seulement des lieux dont la fonction est déterminée pour toujours. Ou avoir un parc divisé avec le terrain de tennis, le terrain de ci, le terrain de ça. Donc, d'avoir des lieux qui créent du mélange. Et c'est ça, de recréer des tiers-lieux, des prétextes pour se rencontrer, des prétextes associatifs. Je suis dans une... j'ai commencé sur l'invitation d'un ami au début, à l'automne dernier, à aller dans des soirées quiz. Dans des bars, là, il y en a. Là, c'est la mode à Montréal, un peu partout. Les gens vont. Puis c'est une soirée, comme c'est des quiz. Alors, c'est dans un bar, donc on prend des verres, puis là, il y a des questions. C'est projeté sur un ordinateur, mais comme on ne peut pas utiliser de téléphone, forcément, parce que sinon, bon, c'est facile de trouver la réponse. Il n'y a pas de téléphone. Alors, qu'est-ce qui arrive? Puis là, il y a une cinquantaine de personnes par équipe de 4-5. Ben, c'est des super soirées qui se terminent un peu trop tard d'ailleurs. Des fois, c'est lundi, l'endroit où je vais. Des fois, je me dis, ouf, quelle heure est-il? Mais bon, en voilà un prétexte. Je pense qu'il faut multiplier ces choses-là puis goûter à nouveau à ces moments-là qui demandent un acte de foi de passer de l'autre côté. Puis on le vit, je pense, individuellement aussi quand on est tout fermé dans sa bulle. Puis des fois, moi, j'ai développé une pratique le matin de... J'ai une longue marche à faire l'hiver. L'été, je suis en vélo, mais l'hiver, il y a beaucoup de neige. Je fais du vélo d'hiver, mais pas toujours. Donc, j'ai une longue marche à faire jusqu'à l'université. Puis, j'ai décidé dans la dernière année de tout couper. Puis, plus de podcast, justement, plus d'émissions à ce moment-là. Puis, j'arrive toujours à la course au bureau. Puis, j'enlève pas mon manteau. Puis, je prends plein de notes parce que j'ai eu plein d'idées. Alors, ce pas dans le vide-là vers la déconnexion, vers le silence dans sa tête ou le silence avec des amis est formidable. Une fois qu'on le franchit, on en voit les bénéfices, puis on se dit « Ah ben finalement, j'avais pas envie d'être que seul tout ce temps-là. »
1: Ouais, juste revenir sur... Parce que je trouve que la définition que tu donnes de tiers-lieu, elle est très intéressante, parce que c'est vrai qu'en France, on a plutôt tendance à l'associer à des lieux qui sont... qu'on peut même visualiser de manière assez précise dans les imaginaires collectifs, on voit à peu près à quoi ça ressemble un tiers-lieu en France. Et en réalité, c'est ce que tu dis, un club de sport, c'est un tiers-lieu d'un point de vue du bénéfice social, parce que tout d'un coup, on rencontre des gens qui sont pas forcément issus du même tissu socio-professionnel, qui sont différents, et puis on partage une activité, on va faire de la musique, on va faire autre chose. Et comment aussi, dans les solutions qu'on évoquait, on peut, à l'échelle des pouvoirs publics et à l'échelle des privés, se dire que ces lieux où on a ce type d'activité, on fait en sorte de les aménager, de les déployer, de telle sorte à créer des conditions favorables de rencontre ou d'améliorer cette capacité de ces lieux-là qui hébergent ces activités aux rencontres. Et donc, ne pas uniquement avoir la capsule utile, je sais pas, ça peut être... moi, je fais beaucoup d'arts martiaux, c'est dans un dojo de ne pas avoir uniquement le tatami et puis... le vestiaire et ciao quoi. Mais comment on voit très bien les clubs historiques dans lesquels il y a l'espace café, l'espace discussion, rencontre, comment c'est des lieux d'activation sociale très très très importants où tout d'un coup on dit ah, je pensais pas devenir pote avec ce mec là il quand même il bosse pas du tout dans le même monde que moi, il pense pas pareil, et puis c'est vraiment un enjeu de lien démocratique et social. Mais ça n'existe pas non plus si l'espace, l'aménagement à l'échelle du bâtiment, mais comme de l'espace public, ne favorise pas ça. Et on ne crée pas des possibles et aussi des possibles d'appropriation. Quoi. De ne pas imposer finalement systématiquement les usages, encore une fois, c'est assez déterminant.
2: Et pour repenser l'espace public, Guillaume Métier, vous avez créé en 2020 un balado, soit une série de podcasts donc, qui s'appelle Cadre bâti, donc avec Émile Frest, chercheur et concepteur en urbanisme. Ce balado est décrit comme une invitation, une rencontre et une discussion. Est-ce que vous pouvez nous dire quelques mots sur ce podcast, sur ces podcasts? Qu'est-ce qu'on peut trouver?
0: Oui, avec plaisir. J'ai créé... Alors, c'est tout à fait lié avec la thématique d'aujourd'hui parce que je venais d'entrer en poste comme professeur en 2019. Et puis, bon, quelques mois plus tard, on se retrouvait enfermé chez soi, enseigné en ligne. Et puis, tranquillement, en début 2021, à un moment donné, avec Émile, on se disait, ben, on a des conversations qui sont justement beaucoup plus informelles. Autour de questions qui nous intéressent. C'est des discussions qu'on a à bâton rompu comme ça entre nous, puis on s'est dit ben pourquoi pas s'acheter quelques micros puis les diffuser. Ça faisait partie aussi d'une réflexion pour moi de communiquer le savoir différemment. J'avais envie de rencontrer des gens, donc c'est toujours on est deux. Il y a Maude Cournoyer aussi qui est réalisatrice et co-anime avec nous des fois, donc on est toujours deux avec une ou des invités, puis on discute, puis on n'a pas de questions. C'est ça, c'est même une règle absolue. Puis c'est pas pour par paresse, un peu, mais soyons francs. Mais non, c'est pas vrai. En fait, c'est même pas... Je le dis en blague, mais avec l'emploi du temps qu'on a, on n'avait pas le temps de... On n'aurait pas eu le temps de préparer tant que ça les entrevues. Mais ça donne... Donc ça a du bien... Du moins bien, mais la partie qui fonctionne bien, c'est l'informalité, je pense. Parce que quand on a une conversation avec des gens, on ne suit pas un script. C'est comme ça, ça va d'une chose à l'autre. Puis on finit par se rendre sur des terrains ou d'autres. On construit l'avion en plein vol quand on a une conversation. Hein. On se corrige, on s'amende, on a dit quelque chose, on était maladroit, on peut plus tard le répéter. Puis nous, on essaie de garder ces éléments-là de la conversation dans les rencontres. Je te parlais tout à l'heure d'une rencontre que j'ai eue avec le philosophe de la ville, Thierry Pacot, qui habite pas très loin d'ici. J'étais allé à sa maison, puis j'étais là quelques heures entre deux trains chez lui pour faire l'épisode. Nos épisodes durent quand même une heure et demie. Puis on s'est perdu pendant une heure sur le rivage. Puis c'était vraiment... Puis là, son téléphone ne fonctionnait plus. Mais il y a eu toute une histoire. En tout cas, mais l'épisode est comme chargé un peu d'une drôle d'ambiance. Mais on était là-dedans. Et c'était quelque chose qu'on voulait capter. Puis je vais faire un lien avec un autre élément de réponse à la question précédente. Je pense qu'un certain niveau d'informalité pour l'urbain aussi, pour les espaces urbains, vraiment physique, là, concret... peut aider à la rencontre. On sait depuis longtemps que d'avoir des équipements mobiles, une chaise qu'on peut minimalement déplacer, un petit peu pour type jardin du Luxembourg, là, pour s'assembler un peu différemment, pour se désassembler, pour devenir spectateur d'un groupe, pour se cacher de la pluie, se cacher du soleil. Ces petits mouvements-là, ça va de même dans les jardins communautaires. Quand on a la possibilité de modifier notre environnement physique, le sentiment d'appartenance fait ça et ça peut mener à davantage de contacts.
1: Ce qui n'est pas la pratique aujourd'hui de l'aménagement, notamment du mobilier urbain. Quoi. On a tendance à visser avec la vis d'un centimètre dans le béton, n'importe quel banc ou chaise. Et c'est un peu aussi des paradoxes, parce que souvent l'argumentaire qui est déployé, c'est de dire « Ah mais attention, parce que si c'est dégradé, c'est quand même le denier public, donc ça va coûter plus cher. » Dans la pratique, on achète donc des bancs ou des chaises plus robustes et qui sont chaînés à la dalle en béton qu'on coule en dessous. Donc en fait, ils coûtent à peu près 10 fois plus cher que les chaises au jardin de Luxembourg. Mais on s'en fout de les changer tous les ans. Elles sont, par rapport à un mobilier urbain qui est décrit comme indestructible, sur lequel il y a un revêtement, sur lequel on ne peut pas taguer, où on a toute une énergie de design qui est déployée pour que jamais ça puisse bouger. Et ça empêche, ça a des conséquences sur les usages. Avec souvent, encore une fois, il y a un prétexte de dire que, voilà, avec le bon sens, justifie de déployer ce type de mobilier urbain. Alors qu'en réalité, c'est pas grave. Typiquement, les villes devraient assumer de dire bah, y a des endroits où c'est essentiel que, quitte à ce qu'on se fasse tirer deux chaises par an, ça va, on peut le supporter.
0: Moi, j'ai vu des taux de roulement sur une piétonnisation, des gens avec qui je travaillais qui avaient un taux de roulement de vol de 10% par année. Mais il calculait que c'était moins cher de se faire voler un mobilier qu'il avait choisi, assez beau d'ailleurs, assez pour se faire voler. C'était moins cher ça que de tout ranger à tous les soirs. Mm. Et alors, tu sais, finalement, c'était comme, bon, une perte. Ouais. Puis il y a une question d'attitude aussi, c'est de ne pas infantiliser les gens.
1: Complètement.
0: Aussi, je veux dire, à un moment donné, quand on traite les gens comme des adultes, je pense qu'ultimement, ça peut-être change, pas toujours, là, mais ça change un peu les attitudes en retour.
3: Eh bien, il va falloir terminer cet échange, il y avait plein de choses à dire. Mais merci en tout cas Guillaume Etier et Félix Pareja d'être venus répondre à nos questions dans C'est pas faux. Chantier commun, ça se poursuit jusqu'au 24 mars. Donc toutes les infos sont sur le site de Chantier commun.
1: Exactement.
3: Et vous pouvez écouter ou réécouter l'intervention de Guillaume sur le podcast Chantier commun, évidemment sur le site de Radio Phoenix.
1: Merci.
0: Merci beaucoup.
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3: C'est pas faux, c'est bientôt terminé, mais avant de se quitter, voici l'agenda de la semaine. Samedi 21 mars, en compagnie du collectif Texte, venez explorer les enjeux écologiques et sociaux posés par la généralisation des agents conversationnels et l'IA. L'objectif de cet atelier est d'arpenter le 73e numéro de Socialteur pour comprendre les conséquences de l'IA et les perspectives pour s'en défaire. L'arpentage est une méthode d'appropriation collective de textes longs par la division de la lecture et l'échange entre les participants et participantes. C'est ce samedi de 10h à midi au Dôme, c'est gratuit et sur inscription.
2: Ce jeudi 19 mars, dans le cadre de la convention liant l'Université de Caen-Normandie et le groupe EDF, le club Phoenix organise un temps de prospective sur les enjeux de l'énergie en Normandie. À cette occasion, de midi à 14h, vous pourrez venir à la rencontre d'Alban Verbeek, le directeur de l'action régionale en Normandie du groupe EDF, et il est également le président de Normandie Énergie. Les thématiques abordées de cette conférence porteront sur les enjeux, les actualités énergétiques. C'est en campus 2 dans l'amphi 043. C'est gratuit et sur inscription sur le site unicamp.fr.
3: Dès ce jeudi 19 mars et jusqu'au dimanche, retrouvez le festival Altérité qui propose une sélection de films qui donnent à voir et à penser la diversité des sociétés humaines, des plus lointaines aux plus proches. Au programme des projections, mais aussi des rencontres avec des autrices, des réalisatrices et aussi des chercheurs et chercheuses en sciences sociales. Tout le programme est à retrouver sur le site festivalaltérité.com.
2: C'est pas faux, c'est terminé pour aujourd'hui. 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
3: Merci à Emile à la technique. On se retrouve la semaine prochaine, même heure. En attendant, rendez-vous avec Enzo pour La Méridienne. Passez une bonne journée sur Radio Phoenix.
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3: Ah, enfin, enfin, enfin, enfin. Ça faisait des jours, que dis-je, des semaines que c'était pas arrivé. Mais ça y est, il neige, il pleut, il bouillasse. Alors après le règne d'un temps sec, voici venu ce jeudi 8 janvier 2026, celui d'Intrinsèque. Émission à la musicalité ambivalente, rythmée par de la tendresse légitime dans une atmosphère somme toute rocailleuse.
4: Exact.
3: Quoi de mieux pour commencer l'année 2026, la bonne oreille? Car cette année, vous allez devoir écouter plus Radio Campus Grenoble. En effet, selon mes calculs rigoureusement approximatifs, 2026 divisé par 22 égale exactement 90.8, soit la fréquence de la Radio Campus Grenobloise.
4: Exact.
3: Nouvelle année donc, et nouveau présenta... Mais merde, mais qu'est-ce que je fous là, moi? Mais normalement, c'est pas moi qui anime cette émission. Jamais de la vie.
4: Exact.
3: C'est pas mon rôle. J'ai le sentiment d'être un imposteur, comme du lait de vache dans de la fétasse à la kiss. Oh, mais qu'est-ce que je baragouine? On dirait un hétérosis dans un baragouine.
4: Exact.
3: Merde, Mida, sors de ce corps. Je lui prends même toutes ses meilleures rimes riches. Bon, bref, on va écourter ce moment. Alors, pour vous dire déjà que, comme souvent, ici dans le studio, il y a donc à la technique le très charismatique Brice de Lugonnet.
5: Yo, bonjour, yo, yo, Brice. Yo, yo, le charisme, hello. Yo, yo, ouais, ouais, ouais, ouais, yo.
3: À salut. La chronique de la clave bossanovienne, le très multiple Pedro Dosdos.
6: Oui, salut,
3: hello.
6: Super hello.
3: À la recherche de et l'introduction d'improbabilité musicale en tout genre, le très volubile Thomas de la Muda.
4: Hello, hello.
3: Oui.
4: Je suis aussi à la recherche du temps perdu.
3: Ah, Marcel. Ah. Et à la réponse à toutes vos questions, le très effacé Monsieur Je sais tout.
5: Je dirai tout.
4: Right.
3: Quant à moi, Julien Préfecture, je n'ai d'ordinaire le droit qu'à une chronique par émission. Et je vais introduire celle-là par la douce chanson TKO de Zone Infinie.

0: préfecture.
1: Ça doit être la chanson à laquelle je pense le plus souvent. Bien malgré moi, hein. Mylène Farmer, j'ai jamais été un grand fan, j'ai jamais vraiment écouté d'ailleurs, à part dans les booms et les queues de supermarché. Moi petit, j'écoutais plutôt Renaud pour tout faire tout comme mon grand frère. Et encore aujourd'hui, je connais presque tout par cœur. Les premiers albums, hein, je vous vois venir avec vos blagues sur les connards de virus. N'empêche, ces chansons ne me viennent pas souvent en tête. Il y a bien « Je suis une bande de jeunes à moi tout seul » qui a souvent beaucoup d'écho chez moi, mais je sais pas pourquoi d'ailleurs, mais n'empêche que je fredonne beaucoup moins souvent celle-là que « Tout est KO ». C'est la rengaine qui me vient à peu près à chaque fois que j'écoute les infos. Et les dernières dingueries de Trump, KO, KO, Poutine, KO, KO, Macron, KO, KO. Ou mieux, quand je tombe sur des influenceurs, tous ces gonzes et gonzesses qui passent leur temps à donner leurs avis sur tout et n'importe quoi en se filmant face caméra. Pour moi, c'est la manière d'être au monde qui ressemble plus à du caca liquide. J'ai l'impression d'observer une vraie chiasse inarrêtable. Et oui, je suis beaucoup influencé par Jean-Pierre Fromage, qu'on nous force à ingurgiter. Alors, je sais pas pourquoi me vient en tête ciao, KO, KO, alors qu'en fait, je meurs d'envie de dire ciao, ciao. Mais en tout cas, je me sens vraiment à côté. Chaos, ça veut dire confusion, désordre grave. Et là, j'ai l'impression que tous ces étrons numériques, c'est de la confusion mentale, du désordre grave dans des cerveaux. Désordre qui, par ailleurs, ne dérange pas trop l'ordre existant et la puissance des dominants.
2: C'est pas mal.
1: Tout joie de voir que tout le monde passe aujourd'hui sa vie derrière son écran à se remplir la tête de caca. Alors, j'ai rêvé d'un détournement de la chanson de Mylène Farmer. Et je vais profiter de la non-létalité du ridicule pour en tenter une bribe ici. Tomber à la renverse. Dans le métaversatile, tout débranché nous bouleverse, mais cela n'est-ce pas plus utile? Et si ce que vous désirez tous, c'est de vous connecter en Bluetooth, si l'avènement du rain machinal fait partie de vos

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0: la barbe. Mon Dieu. Et coucou, bravo Julien Préfecture, ah, pour bravo, ta chronique désenchantée. Merci. Et déconnecté.
1: Exact.
0: Et bravo à tous ces magnifiques artistes qui ont donné de leur voix pour nous offrir ces horribles versions. Il y avait dans l'ordre Mylène Farmer, évidemment, pour sa version originale en 1991. Ensuite, il y avait le groupe Courceval pour la version médiévale. Erwack pour la version grind. Xavi Style pour le breakcore. Et Upside Ad pour ce qui ressemblait à du rap. Voilà. Continuons dans la symbiose intrinsèque diversifiée et adéquate, avec une fois n'est pas coutume, monsieur Jean-Pierre Fromage. Je sais, j'en avais déjà passé le mois dernier, mais entre-temps, il a sorti un nouvel album, la semaine dernière, et oui. L'album s'intitule « Moustache de couille et autres poèmes », la piste 9 s'intitule « Elle, j'irai chier dans vos culs ». Et on l'écoute tout de suite sur l'émission Intrinsèque.
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0: sec. 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Lee Scratch Perry à l'instant, avec Come Along, tiré de son premier album, sorti en 1969. Il en aura sorti une bonne soixantaine après tout de même, c'est pas rien. J'ai lu quelque part qu'il était considéré par certains comme le Salvador Dali jamaïcain. Voilà, c'est pas banal.
1: C'est par rapport aux chansons molles.
0: À sa personnalité, je crois.
1: Ah d'accord.
0: Et à son excentricité, peut-être.
2: Ou le Paulinho de la Viola jamaïcain, peut-être.
0: Peut-être aussi. J'ai pas vu ces comparaisons, mais... Bon, c'est vrai qu'il y a des émissions sur Radio Campus qui parlent nettement mieux du reggae et du dub que moi, mais bon, c'est ma période, alors je vous passe encore un autre son, toujours en Jamaïque, à peu près à la même époque, avec un autre précurseur du dub, à savoir Monsieur King Tubby, et son titre Keep On Dubbing. 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

0: Une saison blanche et sèche, titre hommage au livre éponyme d'André Brink. Le groupe, c'était bien évidemment Arsenic, sur leur premier album en 1998. L'un des deux frangins du groupe, à savoir Calbo, nous a quittés ce 4 janvier, à seulement 52 ans. C'est bien triste. Et vu qu'une mauvaise nouvelle n'arrive jamais seule, je tenais à rendre hommage aussi à un autre rappeur, qui nous a quittés, lui, ce 29 décembre, un Strasbourgeois. Il avait sorti son dernier album l'année dernière, on va y écouter la piste 4, qui s'appelle Animals. Monsieur Douskawa, tout de suite, sera rendu au campus de Grenoble.
1: Yeah.

0: Otello Profazio qui nous a quitté lui il y a 2 ans. Mais il avait 90 ans alors, ça va.
1: Oui, il a eu le temps.
2: Il a fait son temps.
0: Voilà. Otello Profazio, grand chanteur calabré avec son titre Mafia e Parini, en date de 1973. Et c'est un texte écrit par Ignazio Butita, dont voici la traduction approximative. La mafia et les prêtres se sont donné la main. 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La mafia et les prêtres t'ont plongé dans le deuil. Rompons ces chaînes, la Sicile veut la gloire, pas la mafia ni les prêtres. On va réécouter ce magnifique morceau, mais dans une version plus récente maintenant, puisque sorti ce mois d'avril 2025 sur l'album commun entre Maria Violanza et le groupe Irtun Branda. Et on enchaînera directement après, si ça te va, avec le quart d'heure de Pedro Dos Dos, et voilà.
1: Ben d'accord, de toute façon, j'ai pas le choix.
0: Pas trop.
1: Ok, ben je dis oui alors.
0: Musique.

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2: 5,3, c'est parti. Qu'est-ce que je voulais dire ? On est le combien aujourd'hui ?
3: Le 8, mon cher Pedro.
2: Le 8 janvier.
3: Je crois.
2: Ouais, ouais bah super. Qu'est-ce que je voulais dire ? Moi, bon, personne ne me l'a demandé, mais je le dis quand même. Ça va pas hyper fort. Voilà. Voilà. Désolé d'être égocentrique, mais bon. Voilà. Qu'est-ce que je voulais dire ? J'avais envie de lire une citation de Clarice Lispector dans Le bâtisseur de ruines. Elle écrit. Pour la première fois depuis qu'il s'était mis en route, il s'arrêta. Il avait oublié vers quoi il avait tendu les bras. Dans son cœur, il ressentait la misère de l'homme qui tombe. Il se remit alors à marcher, boiter, donnait quelque dignité à sa souffrance. Et voilà, j'avais envie de... Pourquoi pas ?
3: Ça va pas trop, hein.
2: Bah oui, puis je voulais aussi citer un court texte de mon impresario aussi, quand il écrit... Comme une voiturette téléguidée, je bute toujours contre le même mur sans comprendre. Voilà.
4: Ah oui, alors que c'est, en fait, c'est quelqu'un qui pilote derrière.
2: Oh, et qui a les manettes. Intéressant, ça me fait réfléchir.
4: Et oui.
2: Je suis content, merci Brice. Voilà. Et en tout cas, pour essayer de se donner du courage, parce que je ne suis peut-être pas le seul à être comme ça, un petit peu pas facile quoi, à vivre pour soi-même. Bref. Je voulais vous proposer qu'on écoute Canto de Ochum. Alors Ochum, c'est pas Hachum, hein, c'est Ochum, bien sûr. C'était une super blague. C'est une divinité du candomblé. Qui est donc, oui.
3: Rien, je vais faire une autre blague. Bref, on va suivre.
2: Voilà. Et voilà.
4: Bah, pas drôle dos.
2: Bon, je continue alors.
3: Histoire de cordon bleu alors ça.
2: Cordon bleu. Ah, mais cordon bleu, c'est le Lumbanda, tu sais, c'est une religion. Enfin, bref.
3: J'essaye de te remonter le moral.
2: Ah, c'est super sympa. Très drôle. Très, très drôle. Alors, la chanson de Ochum. Ochum, c'est la déesse de l'amour, de la beauté, de la prospérité, des eaux douces. Sa couleur est le jaune. C'est la protectrice de ceux qui recherchent l'élégance émotionnelle et la sensibilité. Et oui, j'ai trouvé ça sur Internet. On va entendre ce chant chanté par Usmar Akatu, un groupe qui n'a pas beaucoup joué, mais c'était dans les années 70. En 1973, ils ont enregistré ce disque qui est assez roots dans sa manière d'interpréter cette chanson de Toquinho et Vinicius de Moraes. Je vais peut-être chanter avec un peu, ça va peut-être me donner du courage. Allez, Canto de Ochum, c'est parti. C'est parti. Ouais,

0: Ah, quelle ambiance!
1: Quelle ambiance, magnifique.
2: Ouais, ça va un peu mieux.
0: Ah, moi aussi.
1: Ouais. Moi aussi.
2: C'était long, mais ça faisait du bien. Hein.
0: Ouais. Ah ouais. J'ai pas vu passer le temps.
2: Ah oui, bah ouais, parce que de toute façon, c'est ça la transe. Hein. On sait plus quand ça commence, c'est que ça s'arrête. Oh là là, je suis en forme, moi, c'est super. Ah, c'est génial. Alors, on va enchaîner avec une chanson.
0: Comment vas-tu, Pedro Dos?
2: Oh, bah pas mal. Écoute, je suis bien content d'être

évoque ce quartier, dont le héros de la chanson désire être l'endroit de sa tombe. Voilà. Il dit, voilà, quand je mourrai, j'aimerais être enterré à La Pigna, avec mon pantalon, ma culotte, mon paletot et mon oreiller. Voilà, c'est une jolie chanson qui rend hommage à un personnage mythique, considéré comme le plus grand capoeiriste de tous les temps, Besoro Manganga, voilà, qui appelait ainsi, Besoro, c'est-à-dire scarabée. Voilà, quand il y avait trop d'ennemis autour de lui, il pouvait s'envoler tel un scarabée et aller plus loin. Tout comme nous, nous sommes éloignés du malheur tout à l'heure en chantant cette belle chanson qui nous a guéri de la saudade, par exemple. Voilà, bon, qu'est-ce qu'on pouvait dire encore? Tout simplement qu'on passe du majeur au mineur dans cette chanson, voilà, de la joie un peu enfantine à la tristesse, bien sûr. Hein, en tout cas, de ce combat brave et fragile pour évoquer la douleur et la joie de vivre, la lutte. Pour exister joliment, qu'est-ce qu'il reste à dire? Juste que c'est une des premières compositions de Paulo César Pinheiro, qui avait 16 ans quand il a écrit. Voilà. Et c'est leur première collaboration aussi entre Baden-Powell et Paulo César Pinheiro, qui va être vraiment une collaboration très intéressante. Et je vous propose qu'on l'écoute tous ensemble, tous et toutes, et que je chante un peu avec eux. C'est parti.

0: C'est très joli, hein.
1: Tout à fait. C'est vrai qu'on l'émotion ouais. change.
0: Quoi. Oui, voilà, bah ouais, c'est la vie. C'est parfois difficile, hein, mais c'est comme ça. Ouais. Bon, ouais. Alors, on va conclure ce petit moment par quelque chose qui semble n'avoir aucun rapport. D'ailleurs, peut-être que ça n'en a pas. C'est une chanson qui s'appelle Sans Fantasia de Chico Buarque. Sans fantaisie, ça veut dire sans fantaisie, mais c'est une manière de dire sans artifice ou sans déguisement. Voilà, une chanson qui parle de deux personnes qui essayent de se rencontrer. On a déjà évoqué ce sujet, n'est-ce pas? Et puis ça se croise et tout, mais ils se trouvent à la fin, on dirait. Voilà, du coup c'est très mignon. Et alors, l'étude de la version originale de Chico Buarque, quand il la chante, j'avoue, je suis pas très fan. Alors là, j'ai trouvé une version plus récente, d'il y a 10 ans, d'un duo de un duo new-yorkais, deux jeunes filles, Martine da Silva et Vanessa. Zut, j'ai oublié de noter son nom, c'est dommage. En tout cas, ça s'appelle The Ladybugs. Voilà. Et quoi ? Ben, du coup, c'est. Leurs voix s'entrecroisent vraiment. On ne sait même plus qui chante à un moment. Alors, c'est beau comme ça, c'est triste et beau. Et puis, c'est tellement caressant, vous allez voir que ça devient presque angoissant. Comme un peu des fantômes, comme ça, ou des sirènes qui à la fois vous. Enfin voilà, tout un mix étrange entre des émotions contradictoires.
1: Entre un seul quart d'heure de ton émission, on passe par des
0: voyages
1: émotionnels.
0: Ah, c'est dur, hein, je vous dis pas. D'ailleurs, peut-être la prochaine fois, parce que moi, pour tout vous dire, ces temps-ci, j'ai besoin d'un peu de soutien. Alors, peut-être que la prochaine fois, j'inviterai à venir à ma place. Comment il s'appelle déjà, mon cousin là, Fernando.
1: Ah, Fernando.
0: Fernando Uno, parce que. Voilà, moi j'ai besoin un peu de repos parfois. De toute façon, il y a quelques-uns qui le connaissent ici. Il est
1: bienvenu quand
0: il est très bien aussi, n'est-ce pas? Bon,
1: oui.
0: Allez, juste un petit poème avant la chanson et puis après on va.
1: Il s'habille plus mal, je trouve, que toi.
0: Il s'habille plus mal? Oh, c'est pas sympa, je vais lui dire. Bon, en tout cas, peut-être qu'il pourra corriger le tir. En tout cas, je voulais citer Peter Handke, si vous voulez bien, juste avant cette chanson. Quand il nous dit prix. Par la prétention de savoir m'y reconnaître dans ce paysage, je cherchais surtout les raccourcis, de sorte que nous nous égarâmes plusieurs fois, cherchâmes le bon chemin chacun de notre côté, pour nous retrouver comme deux idiots, debout chacun sur une colline différente.

0: Et voilà, bravo Pedro.
1: Merci.
2: C'est la fin de l'émission. Merci de nous avoir écoutés grâce à vos conduits auditifs. Merci les copains d'avoir été là. Merci.
3: Avec plaisir.
2: On va laisser Brice, la place à... Ouais, merci. Ouais. Je me dépêche un peu, désolé. Ah oui, parce que du coup, il y a l'apérophonie en direct qui enchaîne après. On se retrouve le mois prochain pour une émission intrinsèque sur le thème des rideaux de douche. Mais d'ailleurs... Quelqu'un n'est pas intervenu. Monsieur, je sais tout. Tu as peut-être le temps de nous expliquer. Ça va ? Tu arrives encore ?
3: Ouais, j'arrive tout juste là.
2: Tu as peut-être le temps de nous expliquer. Vu qu'on va parler des rideaux de douche la semaine prochaine, tu peux peut-être nous faire un petit prélude, nous expliquer réellement, toi qui sais tout sur tout, qu'en penses-tu ?
3: Avec plaisir, enfin, de toute façon c'est un plaisir pour moi de parler de tout ce que je sais, et comme je sais tout, ben, je parle tout le temps, j'adore ça quoi.
2: Et ben jingle de clôture.
3: Allez, ça part.
2: Bisous.
4: La vérité.
2: Mais qu'est-ce que la vérité ?
4: Tout savoir.
2: Est-ce la vérité ?
4: Ne rien comprendre.
2: Je me pose des questions.
4: Moi aussi. Le bonheur.
2: Pourquoi ?
3: Pourquoi ?
2: Bah, c'est vrai ça.
3: Quoi ?
2: L'instant véridique. De monsieur, je sais tout. Rideau sur Radio Campus Grenoble.
3: Salut tout le monde,
2: hello,
3: salut tout le monde.
2: Salut.
3: Et comment on fait pour se laver quand on n'a pas de douche chez soi ? Eh ben on va dehors et on attend qu'il pleuve. Mais en fait, quand il neige. Quand il neige, c'est pas facile. C'est pour ça qu'on a inventé le rideau de douche pour pouvoir se laver chez soi. Parce que chez soi, en fait, le problème, c'est que l'humidité peut se répandre dans la pièce. Du coup, on a besoin d'une bâche polymère d'épaisseur. Alors, je crois que c'est pas grand-chose. Hein. Ça dépend des douches, mais généralement, c'est 0,2 mm. C'est assez fin et ça peut tenir dans le temps et on peut y imprimer des motifs divers et variés. Alors, ça arrive souvent qu'il y ait des fleurs. Je parle un peu vite parce que comme il y a l'émission qui arrive ensuite et que j'imagine qu'eux, ils ne vont pas du tout parler de rideau de douche et que parler dans un micro, des fois, il faut un rideau de micro parce que hein, les postillons, ça peut des fois abîmer le matériel. Et c'est un matériel qui coûte cher néanmoins. C'est une radio associative qui nécessite des subventions qui permet d'avoir des rideaux de toutes sortes. Et notamment des rideaux occultants pour la lumière. Mais là, le sujet, c'est les rideaux de douche. Et les rideaux de douche, eh ben, on les aime parce que ce n'est pas des rideaux de bouche, comme je parlais, pour les micros. Les rideaux de douche, ils peuvent avoir des tailles variables. Je parlais de l'épaisseur tout à l'heure, mais ce qui est important dans les rideaux de douche, c'est de savoir comment ils sont accrochés à la tige métallique, qui est souvent circulaire. Circulaire et parfois avec un angle précis. Voilà. Mais chez moi, si vous voulez savoir, je n'ai pas de rideau de douche, j'ai des portes de douche bien plus épaisses et en verre. Et c'est là-dessus que je vais vous laisser. C'est... Non, elles ne sont pas coulissantes, elles sont glissantes. Sante. Et on vous souhaite une bonne soirée sur Radio Campus Grenoble en direct. Ciao, la performance est venue, au revoir.
2: Bisous.
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0: Salut à toutes et à tous, chers auditeurs, et bienvenue dans ce 121e épisode et premier épisode en 2026 pour la meute de Sœurs Télébriquées. Je m'appelle Anna et ce soir je suis particulièrement bien entourée et heureuse de partager cette émission avec Steph, Gwen et Laurine. Salut les filles!
1: Salut!
2: Hello!
1: Alors clairement, on brave le froid, on sort du confort de la Sainte Trinité, la seule pour laquelle je prêche en tout cas, pyjama, thé frémissant et petit chat ronronnant. On vous adresse, c'est la coutume, de belles choses pour cette nouvelle année, un entourage aimant, des moments de douceur et on pense tout particulièrement à celles qui en ont le plus besoin. Nos adelphes ici comme ailleurs, les personnes victimes de discrimination, les personnes victimes de violences sexistes et sexuelles, les personnes victimes de conflits armés, des famines organisées, les personnes déplacées et réfugiées, pour les droits humains et pour la justice sociale pour tous. À notre échelle, avec nos moyens et bien sûr tout notre cœur, on diffuse ses valeurs, ses revendications et nos souhaits avec une sélection musicale 100% artistes minorisés de genre qu'on a toujours beaucoup de plaisir à vous partager et on commence tout de suite.
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2: Laurine, tu inaugures 2026, puisqu'il me semble que c'est à toi qu'a été attribué le dernier mot random donc de l'année dernière, donc 2025. Un mot qui contraste légèrement avec la météo ambiante et la température actuelle du studio dans lequel nous enregistrons, puisqu'il s'agit du mot chaleur. Alors, on te laisse nous dire ce qui t'a inspiré.

Ouais, la chaleur, on en a besoin, je crois, non ? Cruellement même. Et je parle pas que des fibres majoritairement composées de laine que je porte en ce moment, et c'est très confortable ça déjà. La chaleur, c'est ce qui fait corps, c'est ce qui nous maintient dans un état fonctionnel, serein et confortable. La chaleur, c'est littéralement l'énergie que les corps usent, les précieuses calories dont ils ont besoin pour réguler le rythme respiratoire, la pression artérielle, les contractions musculaires, enfin... tout ce monde-là sous l'épiderme. Mais au-delà de nos précieuses enveloppes, la chaleur que je chéris d'abord, c'est celle de vos présences, celle des corps qui m'entourent et qui nous entourent, la chaleur du collectif, celle qui s'émane des moments partagés, des accolades, des étreintes, des sourires et des rires. Je me faisais cette réflexion alors que je partageais un moment avec des amis le 26 décembre dernier. Tout était chaleureux autour de nous. L'environnement était confortable, l'atmosphère réconfortante. Les guirlandes lumineuses diffusaient une lumière dorée. Les verres sur la table étaient remplis de chocolat et de vin chaud. Cet instant était un câlin bien serré et qui dure un long moment. Et la chaleur, elle venait d'abord d'elle en premier lieu, et je les aime pour ça. Pour donner un son à cette idée et à cette image, je voulais vous partager les compositions d'une artiste qui m'évoque tout le réconfort, mais aussi l'énergie et la force que ça procure, la chaleur. Comme si la petite jauge de vie au coin supérieur droit de l'écran du jeu vidéo se mettait soudainement à déborder. Alors je vous invite à écouter deux extraits, non pas un mais deux, parce que j'avais envie, voilà, tout simplement. Extrait du premier EP de la trompettiste londonienne Poppy Daniels. À vrai dire, je voulais vous passer son EP dans son intégralité pour ma prochaine émission full album, mais c'est un EP, donc c'est un peu court, donc c'est aussi un peu dommage. Du coup, je vous invite à l'écouter par vous-même. C'est du jazz, c'est trop bien. Il y a beaucoup de flûte aussi et j'adore ça. Donc tout de suite, deux extraits de l'album Keep Going On, premier EP de Poppy Daniels, disponible sur Bandcamp et sur toutes les plateformes de streaming.

0: Merci Laurine, c'était la trompettiste anglaise Poppy Daniels. Il faisait 15 degrés à plus près dans le studio, maintenant il fait 25.
1: Oui,
0: il manque juste le chat qui ronronne et c'est parfait.
1: Ah ouais, on en a parlé mais il est cruellement absent ce petit chat. Donc, en même temps, pas de chat, pas de bêtises. Hein.
0: C'est vrai. Bah, la prochaine fois, on ramène un chat.
1: Moi, je veux bien ramener Scarlett. Scarlett, elle est adorable en plus, donc pourquoi pas. Steph, tu vas nous emmener encore une fois dans le monde des batteuses, dans les groupes de rock, hein, les batteuses qui sont au fond de la scène souvent et qu'on peut oublier. Tu vas nous présenter une musicienne coup de cœur.
2: Festival. Alors, c'est vrai que c'est pas la première fois, donc je vais faire une chronique sur une batteuse, je pense. J'adore la batterie, si j'avais eu des sous et l'espace d'en avoir une, je pense que je me serais tournée vers cet instrument. Mais faute de place ou d'endroit bien insonorisé où en jouer, c'est tout naturellement vers la guitare dont je me suis tournée. Bon, voilà. Mais mon attrait pour la batterie est toujours là, d'autant plus lorsque ce sont des femmes qui sont en commande. Alors, j'adore le rock, mais ce style musical, on l'imagine souvent comme une histoire de leader, de figure charismatique et de guitare mise en avant. Et la batterie reste souvent dans l'ombre. Grrr. Mais pourtant, derrière les fûts, certaines femmes ont redéfini l'équilibre des groupes. Par exemple, chez les Black Rebel Motorcycle Club, BRMC pour les intimes, cette force rythmique s'appelle Léa Shapiro. Et pour être honnête, ça fait plus d'une dizaine d'années, peut-être voire plus, que BRMC m'accompagne. Leur disque tourne régulièrement en boucle chez moi. Leur univers est donc devenu un peu familier. Mais il m'a fallu du temps pour les voir enfin sur scène. D'ailleurs, les voir un jour en concert était un doux rêve que je ne pensais pas réalisable. Et pourtant, celui-ci est bel et bien arrivé puisque je les ai vus en concert en décembre dernier à Saint-Herblain. Et je n'ai vraiment pas été déçue. Ce qui m'a immédiatement frappée et ce qui m'a plus marquée, ce n'est pas une guitare ou les voix ou une posture, c'est bel et bien la batterie. Léa Shapiro, elle impose, elle a une présence scénique incroyable. Chaque frappe est lourde, ancrée, physique. Quand elle joue, elle frappe vraiment avec tout son cœur, et son cœur, j'imagine aussi.
1: Aussi
2: ouais. Elle saute limite pour donner de la puissance dans ses frappes. C'est vraiment impressionnant. On la ressent donc dans le corps et aussi dans les oreilles. Mais aussi, ce qui saute aux yeux, c'est l'équilibre du groupe. Sur scène, il n'y a pas de leader, évidemment. Personne ne cherche à prendre le dessus. Les morceaux se construisent collectivement dans une écoute permanente. Les regards échangés, les silences maîtrisés, les montées progressives racontent une vraie relation de confiance. Peter Hayes, Robert Levenbin et Léa Shapiro avancent ensemble à égalité. Dans un monde rock encore très codifié, cette dynamique est précieuse. Léa n'est jamais mise à part, jamais présentée comme une exception. Elle est un pilier au même titre que les guitares ou les voix. Léa Shapiro n'est pas la seule femme hein, derrière les fûts. On connaît d'autres femmes qui ont marqué le rock par leur jeu et leur manière d'exister dans un groupe. Il y a Meg White chez les White Stripes, minimaliste mais essentielle. Cindy Blackman Santana, virtuose et puissante. Ou encore Janet Weiss, pilier rythmique dans le groupe Sleater-Kinney. Alors des styles différents, mais un même point commun, une batterie pensée comme un langage collectif. Et c'est exactement ça que j'ai ressenti en voyant BRMC sur scène, un groupe sans chef, sans égo écrasant, juste trois musiciens au service des morceaux. Et ça fait plus de 10 ans que j'écoute Black Rebel Motorcycle Club, un nom difficile à prononcer. Voilà. En tout cas, ce concert m'a confirmé une chose, leur force n'est pas seulement leur son, c'est leur façon d'être ensemble. Et derrière les fûts, au cœur de ce collectif, eh bien, il y a Léa Shapiro. Alors pour illustrer son jeu, tout bonnement incroyable, j'aurais aimé passer le morceau live hein, qu'ils ont joué à Saint-Herblain, qui m'a fait chavirer. J'étais complètement envoûtée, omnubilée par la batterie, elle n'arrêtait pas de taper fort sur un morceau qu'il ne voulait pas s'arrêter. Et je voulais pas qu'il s'arrête ce morceau. Franchement, j'aurais voulu qu'il joue jusqu'à la fin. Mais vraiment, chaque frappe était puissante. C'était juste incroyable. Donc, à défaut de passer sa version live, version donc Saint-Herblain, voici sa version album. Donc, il s'agit de Shadow Skipper, issu du 6e album du groupe, sorti en 2010. Mais premier album où Léa Shapiro a participé en tant que membre du groupe. Avant, c'était un mec qui était aux commandes, mais il a mal terminé et ça aurait pu même un terme au groupe. Mais Léa est arrivée et l'a remplacée comme une déesse. Donc, on va écouter Shadow Skipper des Black Rebel Motorcycle Club tout de suite. 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

0: Merci beaucoup, Steph. C'était le groupe de Léa Shapiro,
1: voilà.
0: la batteuse. Le groupe, je vais quand même le prononcer, c'est le Black Rebel Motorcycle Club. J'ai les premiers essais, pas mal. Ça a l'air très très cool en show. Voilà, ouais. Donc je ne doute pas qu'elle t'a fait chavirer, Léa Shapiro. Donc merci pour cette découverte.
2: Maintenant, c'est au tour de Julie de nous partager ses vœux depuis Nantes pour la nouvelle année avec la série Los Años Nuevos, je pense. Ouais,
0: oui. Voilà.
2: Et évidemment, sa bande son, c'est la rubrique Popcorn.

Quand certains commencent l'année avec des bombes au mépris des règles du droit international, moi j'avais envie d'ouvrir l'année, ne vous en déplaise, avec un peu plus de douceur et de tendresse. Non pas parce que je veux jouer à l'autruche ou par confort personnel, mais déjà j'avais prévu cette chronique bien avant que les États-Unis ne ziotent sur le pétrole vénézuélien, mais aussi parce que les fins et débuts d'année, car c'est ce dont je voudrais vous parler en partie aujourd'hui, ont une charge symbolique forte. C'est l'occasion d'un bilan, la promesse d'un changement, des résolutions qu'on est toujours un petit peu convaincu de tenir, et surtout dans ce passage à la nouvelle année, apparaît toujours, pour peu qu'on soit entouré, un bref instant d'espoir où, en se serrant dans les bras, on se dit que cette année, ça ne pourrait être que mieux. Et tant pis si on s'illusionne. Ce que l'on se souhaite mérite, je crois qu'on s'y arrête. Et ce rituel, la célébration d'une nouvelle année avec ses espoirs et ses déjà nouvelles désillusions, vaut bien la peine d'être raconté. Et c'est un peu ce que nous propose le réalisateur espagnol Rodrigo Sorogoyen avec à la coécriture Sara Cano et Paola Fabra dans la série d'Arte sortie en fin 2025 et que je vous invite à regarder très vite, Los Años Nuevos. Dans cette série, il s'agit pour les auteuristes de relater une histoire d'amour sur 10 ans, entre 2015 et 2025, le tout en 10 épisodes et en articulant le récit uniquement autour de la soirée ou lendemain du réveillon du premier de l'an, quand l'essentiel de l'histoire reste hors champ. Dans cette série, nous suivons donc 10 ans de la vie d'Anna et Oscar, couple de madrilènes, interprété très justement par Iria del Rio et Francesco Caril, qui se rencontrent, s'aiment, se quittent, se retrouvent parfois mais ne s'oublient jamais vraiment. Los Años Nuevos, c'est une histoire d'amour dans ce qu'elle a de plus banal, et donc grandiose également, racontée au rythme d'un seul jour par an, le temps de quelques heures, voire quelques minutes, les épisodes étant parfois au plus près du temps tel qu'il peut être réellement vécu. La série raconte donc la vie, rien que ça, dans ce qu'elle a de plus simple et complexe à la fois, dans ce qu'elle a de plus insignifiant et donc essentiel également, à travers l'expérience d'un couple faisant face au temps qui passe et aux aspirations contraires, en faisant le choix de concentrer le récit sur une seule journée par an, le soir ou le lendemain du réveillon donc, les auteurices Rodrigo Sorogoyen, Sara Cano et Paola Fabra nous invitent, au moment de retrouver Anna et Oscar, à imaginer, reconstituer leur année, un changement de carrière, la perte d'un proche, un déménagement, une retrouvaille, et envisager toutes les lignes de fuite qui les nous conduisent ici. La force de la série tient donc en partie à ça dans ce qu'elle ne montre pas. En laissant hors champ les années qui séparent chacun des réveillons, Los Años Nuevos montre donc la vie en mouvement qui, si parfois elle donne l'impression de bégayer, en réalité, toujours avance. Et pour le raconter, ce mouvement, cet élan qui nous prend chaque nouvelle année et nous pousse les uns vers les autres, il fallait bien une bande-son pour l'accompagner. Dans Los Años Nuevos, la musique tient donc aussi une place particulière en venant ponctuer chaque fin d'épisode avec force, parfois avec mélancolie, mais souvent avec espoir, à la manière d'une prophétie autoréalisatrice et se faisant la promesse du changement à venir l'année suivante. Et la chanson sur laquelle je voulais m'attarder ici est celle qui vient clôturer l'épisode 6. Dans cet épisode, on ne voit pas Anna, seulement Oscar. Nous sommes le 31 décembre 2020, en pleine pandémie de Covid-19, souvenez-vous. Séparés les uns des autres par la pandémie, séparés aussi d'Anna, désolé si je divulgâche ici, l'épisode montre la solitude d'Oscar, mais une solitude qui n'est jamais totale, puisque dans cet épisode, Oscar fera de nombreuses rencontres, dont celle, à la fin, d'un adolescent qui le bousculera et d'une certaine manière le réanimera, car la vie, toujours, avance. Cet épisode, plutôt mélancolique, se finit sur la voix de la chanteuse espagnole Ana Fernández Villaverde, alias La Bien Querida, ou La Bien-Aimée en français, et son titre si joliment nommé Muero de Amor, Je meurs d'amour. La ritournelle de la chanson vient ici donc accompagner les sentiments d'Oscar qui, éloigné d'Anna, continue de faire vivre son amour pour elle en empruntant le chemin du souvenir. La chanson, en faisant l'écho des émotions intimes d'Oscar, contraste cependant avec le personnage de fin, celle du jeune ado qu'Oscar rencontre à ce moment-là et qui, dans sa naïveté et son ardeur, pousse Oscar à avancer. Et c'est donc tout ce que je peux vous souhaiter pour 2026.

0: C'est toi qui m'as offert ce briquet.
1: Non. Pourquoi je vous offrirais un briquet ?
2: Merci beaucoup Julie pour ta chronique à distance et merci beaucoup surtout d'avoir mentionné la série Los Años Nuevos parce que je l'ai regardée aussi et c'était trop bien. Vraiment, je vous la recommande les filles, enfin, si vous l'avez
3: d'accord,
2: pas encore.
3: D'accord, je ne connais pas encore. Okay.
2: C'est, voilà, bah, comme l'a dit Julie, c'est une série Arte et c'est un petit bijou. C'est... Je l'ai regardée en moins de 48 heures et il y a 10 épisodes d'une heure, donc...
3: C'est parti. Hein. Okay,
2: franchement, génial. Commencer, c'est l'adopter, je dirais. C'est vraiment très, très cool. Yes. En tout cas, c'est à ton tour, Steph, de nous partager ton mood du moment. On a hâte de savoir ce qu'il en est, parce que le titre était intriguant sur le script.
4: C'est clair.

0: Ouais, alors je ne veux pas vous en dire plus.
1: Super.
0: Je vais laisser l'intrigue. Donc, pour la petite anecdote, donc j'étais en télétravail ce jour-là, en pleine réunion. Quand je sens un truc qui me gratouille au niveau donc, de l'arrière-genou.
2: Mon Dieu. Voilà.
0: Donc je gratouille un petit peu. Mais au bout de quelques secondes, je sens que ça picote un petit peu. Je me dis, je dois avoir une petite bébête peut-être.
2: Horreur.
0: Donc je commence à tâter à l'arrière de mon genou et je sens une grosse boule dans mon jean.
2: Oh mon Dieu.
0: Au début, je pense à un tic. Parce que, en fait, mon chat, à cette époque de l'année, c'était il y a quoi, en septembre ou en octobre, je ne sais plus, il m'a ramené beaucoup de tics. Donc je me dis, putain, j'ai un tic là. Voilà. Sauf que, voilà, donc j'enlève mon pantalon, je suis toujours en télétravail. Hein, voilà. la réunion suit son cours, moi j'ai abandonné la réunion.
2: T'étais en visio?
0: Non, okay. Heureusement, je suis pas en visio.
2: J'adore cette situation.
0: Donc j'enlève le pantalon en tenant bien la masse là. Donc, quand je l'enlève, je vois que j'ai écrasé quelque chose. Je vois que. Je vois que je n'ai rien au genou, donc j'ai pas de tic, et je secoue le pantalon, et là je vois donc une araignée,
2: non,
0: donc voilà, qui était tombée du pantalon.
2: C'est mon cauchemar.
1: Ça me dégoûte. Voilà.
0: Elle avait la taille d'un médiator de guitare.
1: Le corps.
0: Ouais, le corps avec les pattes. Le corps avec les pattes.
1: Ah oui,
0: mais
1: bon,
0: voilà,
1: d'accord.
0: Juste ça, voilà, le savoir que j'avais ça en fait, qui était à ma jambe, collé à ma jambe.
1: Bah ouais,
0: que je l'ai. Voilà.
1: Elle devait être bien là. Elle devait être au chaud.
0: Ah, je sais pas, mais je sais pas comment elle s'est glissée là. Donc bref. Voilà, j'étais un peu dégoûtée. Enfin, moi, c'est ma phobie, hein, les araignées. Je déteste ça, vraiment. Les voir même en cadavre, ça m'horrifie. Donc voilà, après, j'étais super bien quand j'ai repris le boulot. J'étais. À quel point j'étais. Des fois, j'étais zen. Et puis d'un coup, je repensais à cette scène où j'imaginais l'araignée en train de se toucher ma jambe. Bref. Du coup, pour illustrer ça, j'ai choisi un titre qui, en fait, n'a rien à voir avec qui n'a rien à voir dans l'esprit, dans les paroles et tout ça, avec ce qui s'est passé, mais où les moments du morceau font penser, il y a des moments très calmes, c'est un peu moi quand je pensais plus du tout à cet événement, et d'un coup, tu as des moments un peu plus puissants, un peu plus intenses, où là, on peut sentir un peu peut-être le goût dégoût.
1: La panique.
0: La panique en mode ah, mon Dieu. Ah. Voilà. Donc, du coup, ce morceau, c'est un morceau de Chelsea Wolfe qui s'intitule Iron Man. Donc, voilà, c'était de mon mood, une araignée dans mon pantalon. Et on l'écoute.
1: Mood horrifique.
0: Ah, c'est ça. On l'écoute tout de suite.

0: Merci Steph pour cette chanson. Elle montre bien le cauchemar que je vais faire ce soir, bien l'horreur vécue. Moi, j'aurais cramé le pantalon, clairement, mais bon, je suis un peu. J'ai un peu une arachnophobie, ça s'appelle comme ça.
1: Ouais, c'est ça, ouais.
0: Voilà, merci.
1: Mais de rien, c'est un plaisir de partager.
2: Plaisir d'offrir des cauchemars.
1: Voilà. Bon, ouais. On enchaîne avec une rubrique un peu plus cool. Un peu plus
2: joyeuse, bah j'espère, voilà. J'espère.
1: Avec notre chroniqueuse préférée. Il s'agit de Gwenaël, qui est ici avec nous en plateau. Et pour la rubrique Rebelsk.

ça fait maintenant quelques semaines où Angelina a laissé place à Angèle. Et oui, maintenant, ce sont ces musiques qu'on passe en boucle dans la voiture. Mais je crois que ça passe un peu mieux avec maman. Ha ha ha. Et ce soir, je voulais vous passer un morceau que j'aime beaucoup. C'est le morceau, évidemment, chanté par Angèle, mais aussi Orelsan. Je les adore tous les deux. On les écoute tout de suite dans Sortez les briquets.

0: Merci Gwen pour ta chronique, c'était génial. Et puis bah, ça m'a permis moi personnellement de découvrir cette chanson d'Angèle, parce que je ne me tiens pas trop au courant de son actualité musicale. Donc merci beaucoup pour ça et on a hâte d'entendre tes prochaines chroniques.
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0: On poursuit tout de suite avec Anna qui va nous présenter une artiste sud-africaine.
4: Comme vous le savez, cet été, j'étais au Botswana pour le mariage de ma meilleure amie. Et sur le chemin de retour, j'ai fait une escale à Johannesburg où j'ai visité le musée de l'apartheid qui montre non seulement la vie politique sous l'apartheid, mais aussi ce que le système a produit et empêché sur le plan artistique. Quand on pense aux artistes sud-africaines, le nom de Myriam Makeba revient souvent. Peut-être ça vous dit quelque chose. Mmh. C'est la chanteuse de Pata Pata. Et une grande figure de la lutte anti-apartheid.

0: migrent vers les villes pour travailler dans les mines, mais aussi beaucoup de femmes quittent les zones rurales pour Johannesburg, The Golden City. Ce film a été le premier long métrage réalisé avec un casting noir et spécifiquement destiné au public noir d'Afrique du Sud, avant que c'était que les films pour les blancs, quoi. Mmh. Et même si le contexte de production par le réalisateur blanc était apparemment problématique, la présence de Dolly Ratebe reste culturellement très importante. Elle rend visible les femmes noires modernes, indépendantes, sûres d'elles, un contre-discours face à l'idéologie du suprémacisme blanc qui veut effacer les femmes noires indépendantes. Et pour souligner à quel point c'était difficile d'être une femme noire et célèbre à l'époque, c'est cette anecdote, parce qu'en 1952, 3 ans après la sortie du film « Jim Comes to Joe Buck », Dolly Ratebe est photographiée par un photographe blanc pour la une d'un magazine. Et elle et le photographe sont arrêtés après ce shoot par la police, qui soupçonne que les deux avaient enfreint le Morality Act, c'est l'interdiction des relations sexuelles entre blancs et non-blancs. Et après quelques temps au présent, Dolly et le photographe sont innocentés, mais on y voit bien la répression de l'époque et à quel point c'était dur de devenir célèbre en fait en tant que femme noire. Les chansons de Dolly Ratebe deviennent le soundtrack d'une génération qui vit sous ce régime raciste. Et aussi Nelson Mandela était un grand fan d'elle. Le prénom Dolly est même devenu du slang de l'époque, parce que « everything is Dolly » voulait dire que tout va bien. Genre j'adore. « Everything is great, everything is Dolly ».
1: Trop bien.
0: Voilà. Alors tout de suite, on écoute le solo de Dolly Ratebe du film « Jim Comes to Joe Buck » dont sortaient les briquets.

0: Merci beaucoup, Anna. Everything is Dolly, c'est ça, hein ? J'adore.
1: C'est ça.
0: C'était très, très chouette comme découverte. En tout cas, merci pour ça. Merci beaucoup. Et Steph, je te laisse poursuivre.
2: Ouais, ouais, ouais. Oui, car c'est l'heure déjà de notre dernière rubrique. On l'aime d'amour et elle va nous faire danser. Oui.

0: du soir est un clin d'œil à un titre de notre Rebel Kitness, à nous Gwen. Je ne sais pas si vous vous souvenez de Brandy de son son. The boy
1: mais oui,
0: is
1: j'adore, tellement un classique.
0: C'est un featuring avec Monica et c'est vraiment un classique oui. R&B de la première moitié des années 2000. Hein.
2: J'adore. Oui. Alors attention, ne restons pas trop dans la nostalgie. Léa nous propose une légère ellipse. On se retrouve à présent en 2024. Époque pas si lointaine hein, finalement, où on retrouve le refrain très catchy « The boy is mine » dans une version modernisée, davantage axée sur les basses et la culture club. C'est une artiste américaine qui nous en a fait cadeau. Elle s'appelle Audrey Nuna, elle a 28 ans et elle produit ici ce qu'on appelle une interpolation. Alors l'idée c'est de reprendre une partie reconnaissable d'un morceau déjà existant, ici donc le refrain, et on le réenregistre à sa sauce, à la différence d'un sample par exemple. Alors l'interpolation, ça permet des trucs très cool, comme créer du lien entre générations, ici par exemple entre Gwen et nous par exemple, ou bien de donner un sens nouveau au message d'un morceau. Dans The Boy Is Mine de 2004, Brandy et Monica chantaient la rivalité de deux femmes se disputant un homme. 20 ans plus tard, Audrey Nuna change le titre du morceau, enlève The Boy Is pour ne garder que Mine, et met l'accent sur la possession symbolique de sa propre place, ses propres désirs, etc. Un voyage dans le temps et les mœurs, c'est Léa qui nous envoie Mine d'Audrey Nuna tout de suite pour sortir les briquets. The boy's mine, the boy's mine, the boy's mine, the boy's mine, the boy's mine.

0: Merci Léa. Évidemment, ce message, cette chanson me va droit au cœur parce que en grande fan du R&B des années 2000, je m'y retrouve et j'aime bien qu'il y ait cette filiation dans la musique. Et puis, j'espère que ce morceau il sera encore samplé dans 100 ans. Mais voilà, grave. Tout simplement. En tout cas, c'est l'heure du tirage au sort du mot random. Et je pense que notre main innocente ce soir, ce sera une petite main.
1: Ouais, elle est
0: celle
1: pressée.
0: De Gwen.
1: Vas-y.
0: Parmi tous ces post-it alors. De couleurs, nous avons...
2: Turbo.
3: Ouh, le turbo.
1: J'adore.
0: Bah, superbe. Je pense que c'est un mot pour Mélie. Mélie, parce ouais, qu'on la ça. Turbo aime. Voilà. Et on lui envoie des turbo bisous de là où elle est.
3: Ça merci beaucoup. Turbo chanson super vite, quoi.
0: Ouais, ouh. Exactement. Vraiment pas le temps. Voilà, ce sera ça. Merci beaucoup, Gwen, en tout cas, pour ce tirage au sort. Merci beaucoup, les filles. Merci, Anna. Merci, Steph, régie pour cette émission. Merci à vous, chers auditeurs, de nous avoir suivis pour cette 121e émission. La prochaine, ce sera la playlist de Julie. Nous, on se retrouvera en meute le premier mardi de février. Et puis, on vous en dira plus très prochainement. Mais il semblerait que la Radio Syllab fête ses 30 ans tout bientôt. Donc voilà, on vous en parlera peut-être un petit peu plus avec le programme des festivités. On espère vous y voir. Tout de suite, retrouvez les copaines de l'émission Qui les vilaines. On vous embrasse très très fort.

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frère, je l'ai déjà dit, était celui d'une jeune fille. C'était une simple tête, avec des épaules, le tout dans ce style qu'on appelle en langage technique style de vignette. Beaucoup de la manière de Sully dans ses têtes de prédilection. Les bras, le sein et même les bouts des cheveux rayonnants se fondaient insaisissablement dans l'ombre vague, mais profonde, qui servait de fond à l'ensemble. Comme œuvre d'art, on ne pouvait rien trouver de plus admirable que la peinture elle-même. Mais il se peut bien que ce ne fût ni l'exécution de l'œuvre, ni l'immortelle beauté de la physionomie qui m'impressionna si soudainement et si fortement. Encore moins devais-je croire que mon imagination, sortant d'un demi-sommeil, eût pris la tête pour celle d'une personne vivante. À la longue, ayant découvert le vrai secret de son effet, je me laissai retomber sur le lit. J'avais deviné que le charme de la peinture était une expression vitale,

l'ai déjà dit, était celui d'une jeune fille. C'était une simple tête, avec des épaules, le tout dans ce style qu'on appelle en langage technique style de vignette. Beaucoup de la manière de Sully dans ses têtes de prédilection. Les bras, le sein et même les bouts des cheveux rayonnants se fondaient insaisissablement dans l'ombre vague, mais profonde, qui servait de fond à l'ensemble.

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Objectif Lune. Des impacts de météorites sur la Lune. Bienvenue à toutes et à tous dans votre chronique Objectif Lune. La chronique qui vous parle de la Lune. La surface de la Lune est un véritable livre ouvert sur l'histoire du système solaire. Criblée de cratères formés par des impacts de météorites et d'astéroïdes depuis plus de 4 milliards d'années. Contrairement à la Terre, la Lune ne possède ni atmosphère ni eau telle qu'on la connaît, ce qui la rend extrêmement vulnérable aux collisions célestes. Même les plus petites particules qui seraient brûlées dans notre atmosphère frappent directement sa surface. Ainsi, environ 80% de la surface lunaire est couverte de cratères, certains dépassant les 1000 km de diamètre. D'autres n'étant que des trous microscopiques causés par des micrométéorites. La formation d'un cratère lunaire débute par l'impact à grande vitesse d'un objet céleste qui vaporise instantanément la matière et projette des débris tout autour. Ce choc crée d'abord un cratère transitoire, puis, sous la pression et le rebond du sol, la forme finale du cratère apparaît, parfois accompagnée de pitons centraux et de remparts en terrasse pour les plus grands. Les éjectas, fragments de roches projetés lors de l'impact, recouvrent la surface et forment parfois des traînées radiales visibles à des centaines de kilomètres du point d'impact. Les cratères lunaires sont de tailles très variées. Les plus petits, inférieurs à 10 km, ont une forme de bol simple, tandis que les plus grands présentent des structures complexes avec des fonds plats, des pitons centraux et des failles concentriques dues au réajustement du sous-sol après l'impact. Les chaînes de cratères, appelées catenas, témoignent parfois de l'explosion en vol d'un corps avant l'impact. L'absence d'érosion rapide sur la Lune permet à ces cratères de subsister des milliards d'années, offrant un outil précieux pour dater les différentes régions lunaires. Les mers présentent moins de cratères car elles sont plus jeunes, tandis que les continents lunaires, plus anciens, sont saturés de cratères se recoupant. Les impacts continuent aujourd'hui, bien que moins fréquents, et sont surveillés par des programmes comme le Lunar Impact Monitoring Program de la NASA, qui a détecté récemment l'impact d'un objet de 40 kg dans la Mare Imbrium. Enfin, l'étude des cratères lunaires a permis de comprendre l'histoire violente du système solaire, notamment le grand bombardement tardif, période où la majorité des cratères actuels se sont formés. La surface lunaire figée garde ainsi la mémoire de ces collisions, offrant aux scientifiques une archive unique des processus cosmiques à l'œuvre depuis l'aube des planètes.

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